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Monoyati Magapis, ce n'est que parce que vous m'aimez. Une interprétation 5 étoiles en grec moderne des Dames de la Joliette. Une appellation un peu guimauve, me direz-vous, qui ne l'est pas du tout pourtant. Écoutez plutôt. Leur album a pour titre « Frères di Marsiglio » en provençal. Cela donne en français tout simplement « Femme de Marseille ». Ces 5 artistes marseillaises qui forment les Dames de la Joliette se sont réunies pour rendre hommage à la poésie féminine, mais aussi à la résistance, au courage et aux luttes de ces femmes téméraires qui, en 1524, ont aidé à construire des murs et barricades pour faire obstacle à l'ennemi, en l'occurrence Charles Quint, qui avait mis le siège face à la cité phocéenne. Elles viennent chacune d'une rive différente de la Méditerranée. Elles portent en elles la Sicile, la Provence, la Grèce, la Kabylie, l'Espagne et ont évolué dans le bain des musiques traditionnelles et polyphoniques, provençales, italiennes, grecques, hispaniques, berbères, mais aussi urbaines. La chanson qu'elles viennent de nous interpréter, Monoyati Magapises, ce qui en grec moderne se traduit par « ce n'est que parce que vous m'aimez », est de la poétesse grecque Maria Polidouri de l'école néo-romantique. Une poétesse qui, à l'âge de 28 ans seulement, a accompli son court périple sur la terre. Sa poésie s'articule autour de deux axes, l'amour et la mort. Féministe avant l'heure, elle écrivait ses poèmes comme un journal intime transposant en vers les événements de sa vie. Son poème pourrait se résumer par cette strophe « Si je suis né enfin, c'est grâce à votre amour. Vous m'avez donné la vie. L'existence est ingrate et déçoit tous les jours. La mienne est bien remplie. Si je suis né enfin, c'est grâce à votre amour. » Les Dames de la Joliette se veulent les héritières d'intenses moments poétiques, mais aussi de l'esprit de résistance, à l'image de toutes ces femmes du monde qui ont mené des combats contre toute forme de discrimination ou de violence et dont les voix trouvent un écho puissant dans des luttes contemporaines. Marseille, ville-monde, inspire ses chanteuses. Sans Marseille, pas de collectif. C'est un endroit où l'on peut vibrer avec les autres, proclament-elles. À l'image de leurs illustres aînés du Bastion des Dames et de cet épisode historique de 1524, elles veulent par leur chant rendre hommage à ces femmes du XVIe siècle qui avaient pour nom Coué, Fortia, Vento, Lamure et La Roquevert parmi les plus connues et qui ont même laissé leur nom au boulevard des Dames situé à Marseille, non loin du théâtre de leurs exploits, entre la Porte d'Aix et le quartier de la Joliette précisément. Ces Dames de la Joliette ont obtenu en 2021 le prix des musiques d'ici et d'ailleurs, un dispositif national français de repérage et d'accompagnement d'artistes issus des diasporas, d'une part, et d'autre part du territoire national avec qui il ou elle collabore, d'autre part. L'élément fédérateur du projet de ces 5 ardentes dames a pour nom Gilles Agnorte Paz, un compositeur, interprète et multi-instrumentiste qui partage sa vie entre Marseille et sa terre d'origine, l'Andalousie. Sa fascination pour le chant méditerranéen l'amène à dialoguer avec les cultures musicales et littéraires des deux rives du Mare Nostrum. C'est en 2016 qu'il crée les Dames de la Joliette, après avoir fait voir le jour à 6 autres projets musicaux. Directeur artistique du groupe et également compositeur, Gilles Agnorte Paz met en musique et en résonance des poétesses du monde. La poétesse provençale Louisa Paulin, la grecque Maria Polidori déjà évoquée, l'occitane Béatrice de Dia, la chilienne Gabriela Mistral, la brésilienne Cecilia Meireles, la française Louise Labbé et l'argentine Alfonsina Scorni. Invitant les dames de la Joliette, Maura Guerrera, Annie Maltinti, Caliroy Raguzzeo, Nadia Tiguidet et Sylvie Paz à chanter ces textes. Et c'est ainsi que Frères di Marsiglio voit le jour. Sous forme d'incantation d'abord, une courte interprétation en hommage aux Marseillaises du Bastion des Dames qui ont inspiré par leur lutte le choix du nom de Dame de la Joliette. Sur une rythmique forte et un chant a cappella, elle martèle en provençal. Qui étaient-elles ces femmes? On ne sait plus.
femmes de Marseille, leur chant s'élevait pourtant dans les nuits rebelles. Un court martèlement de 32 secondes que vous entendrez dans un instant. Et puis, le ton va se faire plus doux quand il s'agira d'évoquer la grande poétesse Alfonsina Scorni et son poème « En el fondo del mar »« Dans le fond de la mer ». Hanté par deux images incessantes, la mer et la mort, la poétesse finira par mettre fin à ses jours à l'âge de 46 ans, atteinte d'un cancer du sein. Elle a poétisé sa propre mort, se voyant au fond de la mer dans une maison de cristal et poursuivant sa vie au fond d'un cimetière marin. C'est cette étrange chanson-poème que les Dames de la Joliette vous interpréteront dans un instant à la suite de Frémas di Marzio, cette imprécation qui est aussi le titre de l'album. Et puis, vous verrez justement ce contraste avec En el fondo del mar, le tout harmonisé par Gilles Agnorte Paz sur le ton d'une ballade envoûtante et merveilleuse. Cet album, Frémas di Marzio, des Dames de la Joliette, est produit sur le label Indalo Productions. Et voici donc Frémas di Marzio, suivi de En el fondo del mar.

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0: Allô?
1: Allô?
0: Oui, c'est
1: Paul?
0: qui? Oui, c'est qui?
1: C'est Mathieu?
0: Mathieu Chédid?
1: Non, non, non, Mathieu Madénian,
0: Ah.
1: l'humoriste.
0: Ouais, je vois.
1: D'accord, je t'appelle pour le duo.
0: Le duo.
1: Ben, la chanson que j'avais écrite, tu m'avais dit, ouais, on va la faire sur l'album. Donc voilà, ben, je suis arrivé au studio là et j'y suis de.
0: J'ai dit ça quand?
1: C'était il y a ben, quelques semaines, tu sais, c'était la soirée. Et.
0: Ah oui, j'avais. Tu sais, Mathieu, j'avais beaucoup bu, hein, quand même. Enfin,
1: Non,
0: c'était.
1: non, non.
0: Si, j'avais bien picolé.
1: Non, t'avais pas bu. Et donc là, je suis au studio. Et voilà.
0: T'es au studio dans le Perche?
1: Ouais, tu m'avais dit rendez-vous à 19h. Comme j'avais pas le jour ni le mois, je me suis dit, je vais venir à 19h.
0: Bah, très bien. Bah, écoute, peut-être commence à te chauffer la voix. Enregistre un petit peu. Bah, vas-y, enfin, chauffe-toi, chante.
1: Dis-moi juste un truc. Parce que là, je suis dans le noir. L'interrupteur est où dans le studio?
0: Moi, je sais pas bien, ça fait longtemps que je suis pas revenu, et le gars, je sais qu'il est pas là en ce moment, il revient en septembre, mais je sais que ça enregistre, t'inquiète pas.
1: Bon, bah c'est cool, pas de soucis. Et dis-moi, pour les loups, ça fait un bruit là, et je voulais savoir si ça allait pas gêner sur la piste que je vais enregistrer.
0: Non, ils sont gentils, tu sais, ils ont l'habitude, ils s'arrêtent vraiment de hurler quand ils voient le petit truc en air ou rec, ils ont l'expérience, tu sais, c'est des loups de studio, hein, donc y a pas de soucis là-dessus.
1: D'accord, bah écoute, je vais attendre.
0: Bon, bah, c'est super. Écoute, j'ai vraiment hâte d'entendre ça. Envoie-moi la cassette dès que possible. Voilà, bah, je t'envoie vraiment un texto avec l'adresse très très vite. Salut!
1: Allô? Hall? Je m'en fous, je préfère Benabar. C'est Philippe Ancera, là. Il y en a un qui me rappelle.

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0: 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Le musée Félicien Rops de Namur, situé 12 rue Fumal, n'est jamais avare de beaux rendez-vous culturels. Il vous propose, du 11 avril au 27 septembre 2026, une exposition qui sort vraiment de l'ordinaire et qui a pour titre « Collectionner Victor Arouas et Félicien Rops ». Où ce qui rapproche l'un de l'autre, c'est que l'un est collectionneur et que l'autre est artiste. L'un collectionne et l'autre crée. Les deux sont aujourd'hui décédés, hélas, mais la veuve de Victor Arouas, prolongeant la collection de son mari défunt en 2010, a entrepris de mettre en dépôt au Musée Rops de Namur les 550 œuvres, oui, vous avez bien entendu, les 550 œuvres collectées, toutes estampillées Félicien Rops par son mari. Une aubaine, évidemment, pour notre Musée Rops de Namur. Rien n'est jamais cependant le fait du hasard, c'est que l'équipe du musée avait depuis de nombreuses années collaboré avec ce collectionneur britannique et de fil en aiguille, la confiance s'est installée. Et ce dépôt de 550 œuvres, dont 130 sont exposées pour cette exposition du 11 avril au 27 septembre, c'est un fabuleux cadeau pour le musée et pour les visiteurs d'ailleurs, qui vont pouvoir découvrir des œuvres jamais montrées ou si peu et qui feront le bonheur des fans de Félicien Rops. L'exposition collectionnée Victor Arouas et Félicien Rops est donc admirée du 11 avril 2026 au 27 septembre 2026 au musée Félicien Rops de Namur, 12 rue Fumal. Plus d'infos sur www.museerops.be où sont détaillées les diverses animations d'ailleurs qui tournent autour de cette exposition. Mais vous pouvez aussi contacter le musée au 080 776 755, 080 775 pour toute visite guidée par

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Là-haut, une chanson qui tutoie les sommets, quand même à s'y projeter Corentin Simon, 38 ans à la sortie de ce premier album, Je reviendrai par les collines, un album qui fleure bon le vécu au niveau des thèmes qu'il aborde, mais où l'aspiration à un monde de pureté fait d'idéal est bien présente. L'artiste namurois d'origine est attiré par le ciel, cette dimension céleste l'envoûte. S'agit-il là d'une simple manière de fuir un monde en crise, ou encore vivante au ras des pâquerettes? Ou y a-t-il autre chose derrière cette aspiration? Il y a en tout cas chez d'autres artistes une fascination pour les étoiles, pour le soleil, pour la lune, pour la chaleur, bref, pour tout ce qui nous dépasse et qui nous fait du bien. Sur quoi nous n'avons pas prise également, mais cette vie au-delà de soi-même, de sa propre existence terrestre, ne se conçoit pas sans celle avec qui il entend partager ses jours. Il faut pour cela que cette compagne ait de l'audace. Si t'es partante pour les étoiles, si t'es prête pour le soleil, si marcher sur la lune ne te fait pas peur, je te suivrai. Où tu iras, j'irai. 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Il suffit d'un simple mot. Si on pouvait s'envoler là-haut, chante-t-il avec des accents vocaux et des rythmes musicaux qui font penser à Pascal Obispo. Mais Corentin Simon n'est pas sot. Il sait que ce conditionnel a une connotation d'irréel et le voilà contraint de fouler à nouveau le bitume et de se contenter de ce monde qu'il aimerait tant de regarder que d'en haut. Mais de quoi donc rêver, sinon de l'impossible, comme dit le poète? En attendant, voici que notre artiste, cher au cœur des Namurois, porté par un amour inconditionnel de la chanson française, déboule sur nos scènes, nos plateformes musicales et nos lecteurs d'albums CD. Véritable factotum de la musique, parolier, compositeur, interprète, multi-instrumentiste, mixeur, masteriseur d'albums, réalisateur, producteur, animateur de stages musicaux et formateur, Corentin sait tout faire, ou presque, en matière musicale. Très tôt initié à l'attirance musicale par son père Bart, le chanteur dynamique et plein d'entrain du Baden Skiffle, réputé groupe de folk musique à Namur dans les années 70 et au début des années 80, mais aussi ailleurs, bien au-delà des frontières du territoire namurois, le jeune Corentin a été happé par la musique. Né à Namur le 14 octobre 1984, dès l'âge de 10 ans, il rejoint l'école namuroise des ateliers musicaux. La rock school l'intéresse, de même que le jazz studio d'Anvers, célèbre école privée fréquentée par bien des artistes belges de renom. Et s'il apprend la guitare, puis la basse et les claviers, c'est pour écrire ses chansons. Pas seulement pour lui, mais aussi pour d'autres comme Boris Mott, qui en 2018 se distinguera sur une de ses compositions à The Voice Belgique. Corentin travaille sa voix, il sait la faire énergique, la pousser très haut dans les aigus, mais aussi il sait se la faire confidente et douce en mode songwriter. La musique, confesse-t-il, il y passe tout le temps qu'il faut, il y pense tout le temps. Et puis, il le dit sans embâge, c'est une partie de lui qui se libère à travers ses chansons. C'est son espoir, sa vie, sa passion. Corentin ne chante pas pour passer le temps. C'est un vrai pro de la musique, sans cesse en recherche de nouvelles inspirations, de nouveaux titres, de nouveaux moyens d'exprimer son art. Il y dévoile ses rêves, ses victoires, ses défaites, ses peurs, ses joies, son enfance, ses lueurs qui guident sa route. Et il est émouvant quand il déclare, vous savez... Ce n'est pas moi qui chante, c'est l'enfant que j'étais qui me hante et qui me dicte tout. Les thèmes abordés dans cet album, Je reviendrai par les collines, concernent les problèmes vécus par les gens d'aujourd'hui. La nostalgie d'un amour de jeunesse, l'histoire d'un amour qui doit durer à travers le temps malgré les attrapades et les engueulades, la déclaration d'amour, la problématique des couples infertiles, celle des violences conjugales, l'envie de s'évader vers des lointains bleus, mais aussi la nécessité du retour. « Je reviendrai par les collines », chante-t-il en conclusion de son album. Pour réaliser ce bel opus, Corentin a convoqué une belle bande de musiciens qu'il connaît pour avoir participé à tant d'autres projets musicaux, dont celui de Jean Saout. Citons Emmanuel Fauville, Maxence Champion, Bruno Baudouins et François Hubeau, avec qui, il l'exprime sur la pochette de son album, il irait jusqu'au bout du monde.
avec la chanson qui va clôturer cette chronique et qui a pour titre « Monde essentiel », écrit au féminin. Retour sur le thème de l'enfance. Corentin Simon y chante l'amour qu'il a pour une de ses enfants, lui qui en a quatre, un garçon et trois filles. On y retrouve le thème de la prise de hauteur, comme dans la chanson « Là-haut » qui a lancé cette chronique. C'est de toujours voir plus haut. C'est lui donner des ailes, l'essentiel, débute-t-il. Et puis de s'inquiéter de l'avoir quitté le berceau, de la lancer vers le ciel, comme on fait par jeu, avec les enfants en bas âge, de la regarder grandir, de la trouver si belle, de la regarder partir, mais de toujours l'aimer sans rien attendre en retour. Pour notre artiste, les enfants sont indispensables à nos vies. Il en a fait une chanson. L'album de Corentin Simon, que nous vous recommandons, « Je reviendrai par les collines », enregistré au studio de la Gadave, de Gadave Productions, est disponible sur les plateformes de téléchargement ou sur la page Facebook de son auteur. Et voici « Mon essentiel ».

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1: Dites-moi, c'est l'interpellation que lance à travers cette chanson, la première de son album 10 titres, Corentin Simon, auteur-compositeur-interprète namurois, tombé dans la marmite de la musique dès sa naissance et qui croit en son étoile tant chansons et musique lui sont chevillées au cœur. Dans ce « Dites-moi » la plage titulaire de cet album, « Je reviendrai par les collines », Corentin questionne sur un sujet fondamental pour tout être humain, la recherche du bonheur. C'est sans doute la quête la plus importante dans la vie de toute femme et de tout homme sur cette terre. Sur un ton de sincérité absolue, l'artiste interpelle le commun des mortels avec en arrière-fond de sa pensée « Mais comment, dans ce monde fou, parvenez-vous à être heureux ? Comment faites-vous pour escamoter les turbulences, les dérèglements, les violences, les peurs, les incohérences d'un monde à ce point perturbant ?» Car oui, Corentin trouve autour de lui des gens qui semblent heureux au creux de leur vie silencieuse. Ces gens-là ne descendent pas dans la rue, ne manifestent pas pour faire part de leur désarroi. Ces gens-là savourent, loin des regards, leur petit bonheur, comme l'écureuil qui tient entre ses pattes sa petite noisette, la croque et la déguste bien égoïstement. Notre artiste pose aussi une question sur un sujet qui le hante et sur lequel il revient dans plusieurs de ses chansons. Y a-t-il toujours un enfant en vous aujourd'hui ? C'est peut-être par ce biais qu'il faut entreprendre la quête du bonheur. Et de fait, notre auteur stigmatise-t-il, dans une autre de ses chansons, le monde adulte où l'on oublie de penser aux choses essentielles ? Un monde où l'enfance est noyée dans un univers trop sérieux, où les émotions n'ont que très peu de place, ainsi s'exprime-t-il dans une autre de ses chansons « J'ai oublié qu'il y avait en moi un petit garçon, j'ai oublié à quoi il rêvait, petit garçon, je te demande pardon ». Corentin Simon est né le 14 octobre 1984 à Namur. Il grandit autour de parents mélomanes, surtout branchés chansons françaises, mais également musique du monde et musique traditionnelle. Son père Marc n'est-il pas le chanteur mythique et l'animateur entraînant du groupe Badenskiffel qui connaît ses heures de gloire dans les années 70 et au début des années 80 ? À 10 ans, il rejoint les ateliers musicaux, une école de musique namuroise. Il fréquente la Rock School, puis le Jazz Studio d'Anvers, une célèbre école privée qui a accueilli de nombreux artistes belges. C'est principalement pour écrire des chansons que Corentin apprend la guitare à l'aube de l'adolescence. Il écrit pour lui, mais il prête déjà sa plume à d'autres artistes. C'est ainsi qu'il signe en 2018 le premier single du chanteur Boris Mott qui se distingue à The Voice Belgique. En matière de musique, Corentin fait un peu office d'homme orchestre. Il assure la guitare, la basse, les claviers, les chœurs pour plusieurs formations musicales comme Tom C, Olivier Juprel, Franck Oost, DS, Gene Saout, Claire Spineux, Aberroth, Téléphone Export. Et quand il s'agit de son propre album, il mixe et masterise lui-même ses productions en studio après avoir vu opérer divers ingénieurs du son de ses amis. Et c'est avec Christian Willems, qui fut le batteur de Pierre Absat durant 20 ans, rappelons-le, que Corentin Simon va arpenter les scènes de Belgique et apprendre son métier. Sur scène, Corentin, entouré de ses quatre musiciens fétiches, donne toute son énergie et sa générosité sur des titres à haut potentiel vocal. Mais il sait aussi se faire le confident de ses spectateurs quand il interprète des chansons plus intimistes comme « Je reviendrai par les collines », le dernier titre de l'album qui porte le même intitulé. Il semble nous livrer là sa propre histoire, celle d'un jeune avide de découvrir le monde. Certes, c'est toujours dur de laisser là sur le quai ceux que l'on aime, mais quand l'envie de découvrir le monde est là qui vous taraude, difficile de résister. Alors on s'éloigne de son foyer, de ses parents, de ses amis, mais c'est pour mieux revenir par des éléments naturels qui l'inspirent et qui font partie de son environnement. Les collines qui entourent la maison, par un beau matin d'hiver, la neige à l'horizon, la rivière qui descend de la montagne, les sentiers de terre qui sillonnent le vallon, et ce sera une joie, car on n'a qu'une vie pour s'aimer à l'infini. Il y a là comme un chemin tout tracé, partir oui, mais pour mieux revenir. Ce bel album, Je reviendrai par les collines, qui fait suite à un premier extra-playing du chanteur namurois Corentin Simon, est un disque autoproduit, enregistré au studio de la Gadave, de Gadave Productions. Il est disponible sur la page Facebook de son auteur et sur les plateformes de téléchargement. Et voici donc, extrait de cet album « Je reviendrai par les collines », le titre qui lui a donné son nom, « Je reviendrai par les collines ».
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2: Le musée Félicien Rops de Namur, situé 12 rue Fumal, n'est jamais avare de beaux rendez-vous culturels. Il vous propose, du 11 avril au 27 septembre 2026, une exposition qui sort vraiment de l'ordinaire et qui a pour titre « Collectionner Victor Arouas et Félicien Rops ». Où ce qui rapproche l'un de l'autre, c'est que l'un est collectionneur et que l'autre est artiste. L'un collectionne et l'autre crée. Les deux sont aujourd'hui décédés, hélas, mais la veuve de Victor Arouas, prolongeant la collection de son mari défunt en 2010, a entrepris de mettre en dépôt au Musée Rops de Namur les 550 œuvres, oui, vous avez bien entendu, les 550 œuvres collectées, toutes estampillées Félicien Rops par son mari. Une aubaine, évidemment, pour notre Musée Rops de Namur. Rien n'est jamais cependant le fait du hasard, c'est que l'équipe du musée avait depuis de nombreuses années collaboré avec ce collectionneur britannique et de fil en aiguille, la confiance s'est installée. Et ce dépôt de 550 œuvres, dont 130 sont exposées pour cette exposition du 11 avril au 27 septembre, c'est un fabuleux cadeau pour le musée et pour les visiteurs d'ailleurs, qui vont pouvoir découvrir des œuvres jamais montrées ou si peu et qui feront le bonheur des fans de Félicien Rops. L'exposition collectionnée Victor Arouas et Félicien Rops est donc admirée du 11 avril 2026 au 27 septembre 2026 au musée Félicien Rops de Namur, 12 rue Fumal. 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Mais vous pouvez aussi contacter le musée au 080 776 755, 080 776 755, pour toute visite guidée par exemple. 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

0: Notre petite goutte poésie s'intéresse cette semaine à l'œuvre du poète belge Max Elskamp, né en 1862 et décédé en 1931. Un poète belge qui est né à Anvers en 1862 précisément. Son père était flamand, sa mère française et amoureux de sa ville natale. Il flâna durant sa jeunesse au milieu des marins, des cordages, à travers les bas-quartiers, auprès des artisans, et il aimait aussi passer de longues heures paisibles dans les musées de peinture. Docteur en droit, il consacrera sa vie à l'étude du folklore, de la poésie, dans une solitude de plus en plus recluse. Un affaiblissement nerveux rend pénible les dernières années d'une vie qui sombre malheureusement au fil des jours dans la démence, et il décède en 1931. Entre-temps, il nous a laissé de nombreux recueils poétiques en français dans lesquels tout son sens du vers, toute sa couleur éclate, apparaissent magnifiquement. Des recueils comme « Louange de la vie »,« Chansons des abusés »,« Délectation morose »,« Chansons d'amour »,« Dominicale »,« Salutations » et en symbole vers l'apostolat. Donc un poète un peu hors du commun, qu'on a souvent mis en chanson d'ailleurs. D'ailleurs, cette interprétation que Annick va vous faire concernant ce poème, « Le matin », est extrait de 8 chansons reverdies, dont 4 pleurs et 4 rires. Très original comme titre, évidemment. Voici donc de Max Elskamp, « Le matin ».
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La Louve ouvre la voie de ce troisième album studio de la chanteuse marseillaise Christina Rosmini, dont le titre « Inti » aurait tout aussi bien pu prendre le nom de « Chanson de tous les Suds » et auquel elle a préféré finalement le nom d'Inti, « Dieu du soleil chez les Incas », ce qui suppose un album empreint de lumière, une lueur qui n'a cessé de guider ses choix musicaux. Le soleil est dans mon univers, il est partout, sourit la chanteuse dont les yeux, soulignés de noir, rappellent les danseuses de flamenco. Et pour cause, ses grands-parents venaient d'Espagne et d'Italie, et donc du sud de l'Europe, poursuit Christina. Et puis, je suis très influencé par la Méditerranée, l'Amérique du Sud, et même l'Inde du Sud. Ça fait beaucoup de soleil, conclut-elle. Aussi à l'aise avec une guitare en bandoulière que munie de crotales, de castagnettes ou encore de l'archet de sa scie musicale, Christina Rosmini mélange les genres et les sources d'inspiration pour façonner ses chansons qui, depuis 30 ans déjà, à la sortie de l'album, accompagnent les Marseillais. Artiste hors norme, à la tête de 3 albums studio ainsi que d'un album compilation spectacle sur Georges Brassens, dont les chansons l'ont amené à s'intégrer au pays et à la langue française, créatrice d'une 15aine de spectacles présentés régulièrement au Festival d'Avignon, Christina a construit depuis le début de sa carrière en 1991 un univers artistique raffiné, affranchi des repères musicaux traditionnels. À travers ses créations, nourries d'une forte identité méditerranéenne, elle nous entraîne dans son théâtre intime où les thèmes abordés touchent immanquablement à l'universel. Son écriture ciselée reflète un engagement humaniste, féministe et spirituel dans un style gorgé de poésie et d'humour. Et ses compositions allient tradition et modernité en puisant leur inspiration dans ses musiques de prédilection. Grand écart audacieux entre chansons françaises, flamenco, musique orientale et musique latine. Ce nouvel album, Inti, forcément solaire, induit une dimension d'intimité. Il aborde de nombreux thèmes d'actualité chers à l'artiste, sur lesquels elle dépose des notes de fraternité et d'espoir. Quant à sa musique, métissée, elle révèle une veine pop avec force et élégance au rythme sud-américain qu'elle emprunte pour ce nouveau voyage. De voyage, il en est largement question dans cet opus, nous confie Christina. C'est une sorte d'album photo musical de tous les pays où j'ai voyagé, chanté, aimé, croisé des gens exceptionnels et vécu des expériences fondatrices. De Séville à Buenos Aires, de la forêt amazonienne à celle du Québec ou d'Allevard dans l'Isère au pied du massif de Belledonne, de la campagne madrilène à celle de Vaison-la-Romaine, du sud de la Méditerranée à celle de l'Inde, de l'Afrique à Cuba. Sans oublier, nous précise-t-elle, mon Marseille, mon port d'attache, mon ancrage, encore et toujours au cœur de ma vie, on la retrouve, cette Christina Rosmini brassant de grands espaces. Ainsi, la Louve, entendue à l'entame de ce billet, a-t-elle pris naissance près des montagnes québécoises, puis a continué à grandir face aux forêts des Alpes pour trouver sa forme ultime dans la campagne vaisonnaise. Elle célèbre la puissance créatrice, qu'homme ou femme, nous portons tous en nous. Cette Louve, en effet, n'est autre que notre nature sauvage, celle qui nous relie à nos ancêtres, à notre enfance, à notre intuition, à notre créativité. La Louve qui hurle en toi, nous dit la chanson, elle est là depuis l'enfance, elle est là depuis toujours, ton essence, ta puissance, ton génie, ton innocence. Elle est là, cette Louve, cet instinct, cette force, cette folie salutaire qui peut nous permettre de toucher les étoiles si on nous laisse se guider par elle, mais qui nous dévorera sans doute si on tente de l'étouffer. Et cette Louve, n'est-ce pas celle aussi qui a nourri de son lait les fameux jumeaux Romulus et Rémus à l'origine de cette Rome, capitale du monde, en des temps reculés? Ce génie essentiellement féminin, cette fois, transparaît aussi dans ce titre, La Fea, un traditionnel zapothèque adapté par notre autrice et que vous entendrez pour clôturer cette intervention.
Cette chanson rend hommage à l'univers magique et mystérieux du désir des femmes, impérieux, vivant, vivace, vital, quel que soit leur âge. « Je suis la féa, folle et affamée », chante la chanson, « qui jour et nuit chantera et ne vit que pour aimer ». Cette chanson, interprétée tantôt en langue zapothèque de la région d'Oaxaca au Mexique, tantôt en langue espagnole et tantôt en français, ne manque pas de charme. Elle est l'œuvre de Cristina Rosmini sur son troisième album studio Inti, qui est signé sur le label Couleur d'Orange, distribué par L'Autre Distribution, et voici La Fea.

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2: Le facteur déclencheur, les reportages qui touchent à notre identité humaine. Ceci sera, chers auditeurs, auditrices, un impromptu très serré. Après tout, qu'est-ce que être humain ? Et pour commencer, une citation qui provoque. Le temps n'est qu'une condition subjective de notre humaine condition par le fameux philosophe Kant. La relativité. Sans être un expert en physique, ni l'ancienne ni la moderne, je ne peux qu'être frappé des démonstrations vivantes de l'actualité en ce qui concerne nos identités personnelles et sociales liées à la notion d'espace-temps. Oui, l'espace-temps qui nous détermine et qui, en quelque sorte, caractérise ce que nous sommes et ce que nous pouvons, avec une certaine probabilité, être et devenir. Si nous avons inventé le concept espace-temps, reconnaissons qu'il nous a bien servi jusqu'à présent. Que ferions-nous sans lui ? La relativité est-elle une métaphore ? Avec beaucoup de réserve et de reconnaissance d'ignorance, je me demande dans quelle mesure les concepts d'espace-temps ne peuvent-ils être appliqués au milieu social. Je vois d'emblée trois applications sociologiques, que l'on pardonne mon audace. Première application, l'impact de la réalité espace-temps sur nos identités sociales. Nous sommes différents en fonction du temps vécu et de l'espace dans lequel nous nous trouvons. Une femme à 7 heures du matin sera en tant que mère de famille dans sa cuisine, préparant le petit déjeuner de ses trois enfants. À 10 heures, arrivée dans son bureau, elle préparera ses dossiers pour une réunion très importante avec un client. À 12 heures, elle sera avec ses collègues au restaurant afin de fêter un anniversaire, et ainsi de suite. Nos personas évoluent bien dans le temps et dans l'espace. Rien ne nous voit cela, nous sommes ce que les facteurs cités font de nous. Deuxième application. L'importance du référentiel, espace-temps, pour comprendre et apprécier les données du monde, de notre réalité. Pour quelqu'un qui se trouve en Belgique, à un moment donné, pensera en toute logique que les personnes, suivez-moi bien s'il vous plaît, que les personnes à l'opposé du monde marchent la tête en bas, puisque le monde est une sphère, je parle de la Terre. Mais pour celui et celle qui se trouve là-bas, la gravité remplit son rôle et d'autres facteurs, et le fait de tenir debout. Tout est une question de référentiel et apparemment de gravité et plus encore. Troisième application, une question. Existe-t-il de la réciprocité entre l'espace-temps physique et celui inventé par l'interprétation humaine ? Oui, qui peut assurer que tout n'est pas lié et qu'une loi d'échange entre le mental et le physique n'est pas de rigueur ? Vieux débat relatif à la question, existe-t-il vraiment une réalité en soi indépendante de nous, de vous, de moi, de l'humain ? Et je retourne pour conclure au fameux philosophe Kant, l'espace-temps sont le cadre dans lequel l'esprit est contraint de construire son expérience de la réalité. À bientôt, chers auditeurs.

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Auditeurs fidèles, vous savez mon souci de partager avec vous de belles découvertes, comme celle de ce grand compositeur et organiste contemporain, l'Américain Carson Kuman. Né le 12 juin 1982, il reçut ses premiers cours de piano à l'âge de 3 ans. A étudié la musique à l'université de Harvard, puis à celle de Carnegie Mellon. Compositeur prolifique, en 2006, il avait déjà composé son opus 683. Il se produit régulièrement comme organiste dans un répertoire contemporain. Les critiques concernant ses compositions

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2: Guillaume Bill depuis Vitrival, très heureux de vous retrouver. Les conditions estivales touchent doucement à leur fin. Après plusieurs jours de temps très ensoleillé, ce sont les orages qui feront la transition avec une semaine prochaine plus fraîche. Ces prochaines heures seront marquées par l'arrivée assez rapide d'averses orageuses. Dans l'après-midi, une temporaire accalmie est attendue, avec davantage d'éclaircies, mais dans une ambiance très lourde, où les températures maximales resteront encore proches de 27 à 31 degrés. Attention toutefois, des orages localement violents sont attendus en soirée. Demain matin, le tonnerre pourra encore se faire entendre en de nombreux endroits. L'après-midi sera variable avec des éclaircies et des passages nuageux, parfois porteurs d'averses, mais a priori plus d'orages. Il fera plus respirable avec 21-25 degrés. La semaine prochaine sera marquée par le retour de nombreuses averses, parfois accompagnées d'un coup de tonnerre. Le thermomètre sera en net recul avec 19 à 22 degrés sur notre province. 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
3: Guillaume Bille depuis Vitrival, très heureux de vous retrouver. Les conditions estivales touchent doucement à leur fin. Après plusieurs jours de temps très ensoleillé, ce sont les orages qui feront la transition avec une semaine prochaine plus fraîche. Ces prochaines heures seront marquées par l'arrivée assez rapide d'averses orageuses. Dans l'après-midi, une temporaire accalmie est attendue avec davantage d'éclaircies mais dans une ambiance très lourde où les températures maximales resteront encore proches de 27 à 31 degrés. Attention toutefois, des orages localement violents sont attendus en soirée. Demain matin, le tonnerre pourra encore se faire entendre en de nombreux endroits. L'après-midi sera variable avec des éclaircies et des passages nuageux, parfois porteurs d'averses, mais a priori plus d'orages. Il fera plus respirable avec 21-25 degrés. La semaine prochaine sera marquée par le retour de nombreuses averses, parfois accompagnées d'un coup de tonnerre. Le thermomètre sera en net recul avec 19 à 22 degrés sur notre province. Passez un très bon week-end à l'écoute d'Equinox 106 FM, votre radio découverte.
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1: La masse d'informations fournies chaque jour par les médias. Ceci sera, chers auditeurs, un impromptu un peu spécial. Il s'intitule « Tohu Bohu ». Je crois que les représentations de ce qui se passe dans le monde, petit et grand, le nôtre, et nous arrivent ponctuellement au jour le jour, sont une source de « Tohu Bohu ». En d'autres mots, ah, la puissance des mots. Nous sommes étourdis par le trop-plein d'informations, sa diversité, ses contradictions, son ambiguïté, sa rapidité dans son évolution. En bref, nous en ressentons une forme de vertige. Trop vite, c'est beaucoup pour nos cerveaux humains. Trois réactions sont possibles face à cet étourdissement. 1. Je trie et je choisis. Tout capter et comprendre est humainement impossible. L'actu est trop riche et je décide, je gère sur ce que je veux savoir, retenir. 2. Je rebondis et j'apprends. Je suis stimulé par certaines nouvelles et celles-ci me font réfléchir. L'actu, en d'autres mots, est source de développement personnel. 3. J'oublie et passe au suivant. Après tout, ce n'est que du divertissement. Alors on se laisse emporter. L'actu devient un bruit de fond. Et puis, il faut le reconnaître, il y a aussi les drogués de l'information qui ne se sentent bien que dans le tohu-bohu de l'actualité. Je suis persuadé que l'actualité provoque dans beaucoup d'esprits de la confusion, de l'agitation, du désarroi. En un mot, elle crée du tohu-bohu. Je crois en effet que le tohu-bohu fait partie de la réalité humaine. Nous sommes les enfants du tohu-bohu. Le tohu-bohu dépend bien évidemment de nos capacités, entre autres, biologiques, à enregistrer de l'information, la décrypter pour la comprendre, chacun à sa façon, et de voir dans quelle mesure elle est utile. Les plus sophistiqués dans la gestion personnelle de l'information iront plus loin et se laisseront prendre au jeu de la validation de l'information. Est-ce vrai? Où est la preuve? Dois-je croire ce qui est dit et montré? Le recoupement d'un élément d'information avec d'autres éléments et procéder ainsi à l'élargissement du savoir. Et enfin, la créativité en produisant leurs propres idées, la pensée alternative, en réaction aux interpellations de l'information. Oui, les mots sont puissants, la séduction des mots. Chacun de nous leur accorde leur propre sens et ils, les mots interprétés, nous aident à nous inventer mutuellement. J'avouerai avoir été séduit par le mot « tohu-bohu », par sa sonorité et son mystère. L'expression fait penser aux îles lointaines, pleines de sable chaud, avec un ciel tout bleu et une mer attirante. C'est la fascination des îles et de leur enivrante tentation. Que vouloir de plus et d'autre? Que le mot nous reconduise donc à l'idée. Nous nous laisserons alors emporter de l'idée au concept, puis du concept à l'image, et enfin de l'image à la félicité de l'imaginaire. Ah, qu'on est bien! Un petit quiz pour finir, pour conclure, sur le tohu-bohu. Répondez simplement par oui ou non aux questions suivantes. En gros, vous pensez-vous être du genre A? 1. Ne pas savoir ce que vous allez faire de votre journée en vous levant le matin. 2. Vous contredire souvent sans vous en apercevoir. 3. Apprécier les énigmes de la vie. 4. Vous questionner sans arrêt, y compris sur vous-même. 5. Être désorganisé dans votre quotidien. 6. Éprouver des difficultés à choisir, vos vêtements par exemple. 7. Préférer les interrogations aux réponses. 8. Inventer des solutions à des problèmes imaginaires. 9. Changer d'opinion fréquemment et sans arrière-pensée. 10. Penser que plus est mieux que moins. Le debriefing. Chers auditeurs, comptez vos oui. Entre 7 et 10 oui, vous valorisez et même créez vous-même le tohu-bohu. Oui, oui, vous êtes un créateur de tohu-bohu. Entre 4 et 6 oui, vous le supportez, mais avec des limites, hein? Pas trop, s'il vous plaît. Entre 1 et 3, oui, vous êtes sans doute allergique au tohu-bohu. À bientôt, chers auditeurs. À bientôt.

0: Notre petite goutte de poésie s'intéresse cette semaine à Max Elskamp, poète belge né en 1862 et décédé en 1931. Un poète qui nous a laissé de nombreux écrits, de nombreux recueils de poésie qui sont tous séduisants. Max Elskamp fut déçu de l'atmosphère égoïste de la bourgeoisie de son époque qui l'entourait. Meurtri par des déceptions sentimentales et trahi par sa santé, Elskamp cherche dans l'art et la poésie la consolation à sa souffrance. Dans la solitude où il s'enfonce, il entreprend un pèlerinage vers l'absolu dont il sent l'attirance. Mi-chrétien, mi-bouddhiste, il lutte contre le désespoir sans cesse renaissant avant d'aboutir au douloureux silence, à l'impénétrable nuit de sa vie déclinante. On sait en effet qu'un affaiblissement nerveux fera en sorte qu'il sombre petit à petit dans la démence. Ses derniers jours furent particulièrement pénibles. Or, « C'est ma vie, rêver ainsi » est un extrait du recueil « En luminure ». Cet extrait, Annick vous le présente à présent.
1: 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Mais lors le ciel, la mer aussi, et toute la vie bénévole, mais lors le ciel est plein aussi, le monde de bonnes paroles. Musique, joie et bien acquis, c'est mieux que d'attendre et de gage. Mon cœur qui dit bonheur ici, à drapeau mis sur ces villages. Car c'est son lot, s'aller ainsi, de joie aux hommes comme aux bêtes, voulant en tout, dimanche et fête, à la mode de son pays.
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J'aurais voulu. Une chanson de Christina Rosmini sur son troisième album studio qui porte le nom d'Inti, dieu du soleil de la mythologie Inca, pour souligner l'éclat de lumière que l'artiste entend donner à son album. J'aurais voulu fait état d'un simple aveu d'impuissance face aux douleurs du monde. Après avoir composé et enregistré les bases de ce que deviendrait cet album, nous confie son auteur, je me suis enfermé seul un long mois au village de vacances Léo Lagrange de Vaison-la-Romaine pour écrire jour et nuit et choisir mes mots un à un avec passion et attention. Claude Lemel, parolier de renom, est alors venu très généreusement, poursuit Christina, passer 3 jours avec moi, pour m'apporter sa caution, son regard musical bienveillant, exigeant aussi sur ce nouveau répertoire. M'apportant 3 images fortes à cette chanson, il co-signe ce titre avec moi. « J'aurais voulu sauver la terre, dit la chanson, j'aurais voulu semer le beau, j'aurais voulu sabrer la guerre, ouvrir des horizons nouveaux. » J'aurais voulu aider ma mère, apprendre le chant des oiseaux, donner raison à la lumière, aux illusions, aux idéaux. Christina Rosmini dévoile dans cette chanson toute son empathie envers le monde et l'humanité. Elle exprime sa volonté profonde, mais elle mesure aussi les limites de l'influence humaine réduite à une seule personne. En dépit de ce pouvoir d'action quelque peu bridé, on sent poindre à travers cet album Inti les premières lettres en somme du mot « intimité », une spiritualité empreinte d'humour, d'un amour de l'humanité et de l'humain, rempli d'espoir et d'optimisme, le tout enrobé d'une veine pop qui s'accorde avec force et élégance au rythme sud-américain qu'elle emprunte pour ce nouveau voyage. On dit d'elle, et on peut le croire, qu'elle est une artiste hors du commun, une artiste hors norme, éclectique et passionnée. Initiée aux choses de la musique et de la danse dès l'âge de 5 ans, Christina a construit depuis le début de sa carrière un univers artistique raffiné, affranchi des repères musicaux traditionnels. Et à travers ses créations, 15 spectacles, la plupart joués au Festival d'Avignon, 3 albums studio, un album spectacle dédié à Georges Brassens qui lui a tout appris, elle dont les grands-parents venaient d'Espagne et d'Italie, elle nous entraîne dans son théâtre intime, nourri d'une forte identité méditerranéenne, et les thèmes qu'elle aborde touchent immanquablement à l'universel. Musicalement parlant, elle allie tradition et modernité, et elle sait faire un grand écart audacieux et bien ciselé entre chansons françaises flamenco, musique orientale et musique latine. Avec ce nouvel album Inti, qui est, rappelons-le, le dieu du soleil dans la mythologie andine, l'autrice-compositrice marseillaise développe un juste équilibre entre chansons légères et chansons graves, comme celles liées au thème d'une actualité déchirante. La survie des Indiens d'Amazonie menacée par la déforestation, la terre-mère malmenée ou le réchauffement climatique, l'affirmation du désir des femmes quel que soit leur âge, la mort de milliers de migrantes et de migrants en Méditerranée, le désir de changer le monde. Et aux côtés de cet thème universel, il y a aussi de la place pour des expériences plus personnelles, comme celle d'un premier amour, celle d'une rupture sur un ton léger, ou encore celle de la fuite du temps, mais sans nostalgie, sans compter le thème du pardon. Oui, Christina Rosmini est ce qu'on pourrait appeler une belle personne, qui nous donne dans le livret de son album non seulement le texte de ses chansons, mais qui nous retrace aussi le contexte dans lequel elles ont vu le jour, et c'est précieux, pour les apprécier, pour les comprendre, pour les déguster. Christina y découvre une âme sensible et chaleureuse, et son ouverture au monde n'est pas un vain mot. Quand on sait qu'elle a visité des dizaines de pays et qu'elle a su s'inspirer de leur musique pour créer une œuvre originale en tout point. La chanson « De vie » qui va clôturer cette intervention se présente comme une petite danse divine. « De vie », c'est la déesse mère en Inde. À travers cette chanson légère, j'invite, nous dit son autrice, cette déesse mère à nous aider, à voir un peu plus clair sur cette terre. Ne dit-on pas qu'il vaut mieux s'adresser à Dieu qu'à ses saints? Alors peut-être que ce coup de pouce divin nous permettra de réussir au mieux notre chemin.
Ce séduisant album Inti est l'œuvre de Christina Rosmini. Il est signé sur le label Couleur d'Orange, distribué par L'Autre Distribution. Et voici Devis.

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1: Le musée Félicien Rops de Namur, situé 12 rue Fumal, n'est jamais avare de beaux rendez-vous culturels. Il vous propose du 11 avril au 27 septembre 2026 une exposition qui sort vraiment de l'ordinaire et qui a pour titre collectionné Victor Arouas et Félicien Rops. Ou ce qui rapproche l'un de l'autre, c'est que l'un est collectionneur et que l'autre est artiste. L'un collectionne et l'autre crée. Les deux sont aujourd'hui décédés, hélas, mais la veuve de Victor Arouas, prolongeant la collection de son mari défunt en 2010, a entrepris de mettre en dépôt au Musée Rops de Namur les 550 œuvres, oui, vous avez bien entendu, les 550 œuvres collectées, toutes estampillées Félicien Rops par son mari. Une aubaine, évidemment, pour notre Musée Rops de Namur. 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L'exposition collectionnée Victor Arouas et Félicien Rops est donc admirée du 11 avril 2026 au 27 septembre 2026 au musée Félicien Rops de Namur, 12 rue Fumal. 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
1: Il est 8h.
2: Yeah! 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
3: Guillaume Bill depuis Vitrival, très heureux de vous retrouver. Les conditions estivales touchent doucement à leur fin. Après plusieurs jours de temps très ensoleillé, ce sont les orages qui feront la transition avec une semaine prochaine plus fraîche. Ces prochaines heures seront marquées par l'arrivée assez rapide d'averses orageuses. Dans l'après-midi, une temporaire accalmie est attendue avec davantage d'éclaircies mais dans une ambiance très lourde où les températures maximales resteront encore proches de 27 à 31 degrés. Attention toutefois, des orages localement violents sont attendus en soirée. Demain matin, le tonnerre pourra encore se faire entendre en de nombreux endroits. L'après-midi sera variable avec des éclaircies et des passages nuageux, parfois porteurs d'averses, mais a priori plus d'orages. Il fera plus respirable avec 21 à 25 degrés. La semaine prochaine sera marquée par le retour de nombreuses averses, parfois accompagnées d'un coup de tonnerre. Le thermomètre sera en net recul avec 19 à 22 degrés sur notre province. 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

0: 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Il est 9h.
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2: Chers auditeurs, chères auditrices, bienvenue dans cette émission Rockestra sur Radio Equinox, la radio découverte. Aujourd'hui, nous allons découvrir ou redécouvrir un artiste qui compte beaucoup dans le paysage musical français et le monde du rock français, membre d'un groupe qui a marqué aussi de son empreinte le rock en France. Voici la vie et la carrière de Louis Bertignac. Alors Louis Bertignac, c'est à Oran, en Algérie, qu'il est né. Il voit le jour le 23 février 1954. Mais la musique qui fait alors danser la colonie nord-africaine n'a rien de guillerette. En pleine guerre d'Algérie, la famille Bertignac regagne la métropole. Le petit Louis, âgé de 3 ans, s'installe à Paris et plus précisément dans le 12e arrondissement, où il grandit. Son premier contact avec la guitare n'est guère concluant. Peu enthousiasmé par ses cours de guitare classique, le jeune garçon laisse vite tomber. Adolescent, il est fan de Johnny Hallyday comme tous les ados de son âge. Ce n'est qu'un peu plus tard que le virus de la musique le prend. Au début des années 70, Louis Bertignac, fan des Rolling Stones, des Beatles et de Led Zeppelin, commence de se sentir pousser des ailes de rocker. C'est à cette époque qu'il rencontre Corinne Marienno et Richard Kolinka, deux des futurs membres de Téléphone. La carrière du jeune musicos ne va en fait pas tarder à passer à la vitesse supérieure grâce à sa liaison avec la chanteuse Valérie Lagrange qui lui présente Jacques Higelin. Convaincu du talent de Louis Bertignac, Higelin l'embauche en qualité de guitariste du groupe, les Super Goujats, qui l'accompagnent lors de sa tournée. Le jeune musicien est de l'aventure jusqu'en 1975 et contribue à l'album d'Higelin, Irradié, paru cette année-là. Il y contribue notamment en collaborant à la composition de la chanson « Le courage de vivre ».

Nous écoutions Jacques Higelin ici avec Le Courage de Vivre. À la guitare, c'est le jeune Louis Bertignac qui a collaboré à la composition de la chanson Le Courage de Vivre qui appartient à l'album Irradié de 1975. Louis Bertignac, donc, rencontre Corinne Marienneau, dont il tombe rapidement amoureux. La passion de la musique réunit les deux jeunes tourtereaux. Le jeune homme ne compte pas jouer éternellement les seconds couteaux. Serait-ce dans une ombre aussi prestigieuse que celle de Jacques Higelin? Avec Éric Lévy à la guitare, Corinne Marienneau à la basse et Fabienne Schein au chant, le guitariste lance le groupe Shakin' Street, nom emprunté au titre d'une chanson du MC5, évoluant dans un registre hard rock. Malgré le succès d'estime remporté par ces pionniers du heavy metal à la française, le hit parade hexagonal ne leur tend pas encore les bras. Shakin' Street poursuit finalement sa route sans Louis Bertignac et Corinne Marienneau qui continuent d'écumer de leur côté les salles de concert. En 1976, un tout nouveau groupe de musique se forme, Téléphone. Jean-Louis Aubert, le leader, ne veut pas de musicienne dans sa formation. Corinne Marienneau devient néanmoins la bassiste du groupe. 25 novembre 1977, c'est après une année de folie, marquée par une ascension fulgurante, que Téléphone sort son premier album, un album éponyme où figure Flipper, un rock plus lent, composé par Louis et assez bluesy, se révélant petit à petit d'une efficacité redoutable. 6 minutes de bonheur, de paroles qui s'éructent sans retenue dans les troquets. On en perdrait la boule. Flipper.

Le succès de Téléphone, qui propose un rock français authentique et puissant, est aussi celui de Louis Bertignac, qui s'affirme comme l'un des meilleurs guitaristes de France. Ainsi, les albums Crache ton venin et Au cœur de la nuit permettent au groupe de continuer à percer et de marquer toute une génération grâce aux chansons devenues des standards du rock français telles que La bombe humaine et Argent trop cher. Et effectue des tournées souvent complètes. Mais ce succès a son revers de la médaille, puisque le couple Louis et Corinne se séparent en raison de la forte présence des jeunes filles qui viennent voir les membres après les concerts. Malgré cette séparation, Corinne et Louis continuent de jouer ensemble au sein du groupe. En 1979 paraît Crache ton venin, l'album où figure La bombe humaine, déjà citée, et Faits divers. Si la plupart des chansons sont comme d'habitude composées par Jean-Louis Aubert, Louis a droit à une chanson, Je suis parti de chez mes parents. En pleine crise d'adolescence ou d'adolescence, c'est la chanson à hurler à l'infini. Ne pas finir prisonnier des autres, vivre à 100 à l'heure contre les conventions et le train-train quotidien et décider de conduire sa vie comme on l'entend. Tout est dit par ce personnage en rébellion, en quête de son chemin. Sur une rythmique d'enfer, les riffs de guitare s'enchaînent et soulignent avec énergie le propos rageur de ce titre authentiquement rock. Nous écoutons « Je suis parti de chez mes parents ».

Je suis parti de chez mes parents, une composition de Louis Bertignac pour téléphone sur l'album Crache ton venin. En 1980, un an seulement après la sortie de Crache ton venin, Téléphone retrouve le studio pour y enregistrer son troisième album très attendu, Au cœur de la nuit. Et les ventes du disque se montrent très cohérentes. Il devient double disque d'or en 2 mois grâce à 2 tubes, Argent trop cher et Au cœur de la nuit. À l'heure des prises de conscience douloureuses, c'est un troisième album à la sombre tonalité que propose Téléphone. Son titre, Au cœur de la nuit, ainsi que sa pochette à la dominante noire, en sont les premiers révélateurs. Tandis que ses 13 titres, désabusés et désespérés, oscillent entre nuit et solitude pour mieux raconter la crise engendrée par le succès que traverse le groupe. Argent trop cher en est l'exemple phare. Jean-Louis Aubert y évoque tout ce que la gloire représente de poids et de pression comme une prémonition de ce qui finira par séparer les 4 acolytes. La chanson est un tube, seul à se démarquer de cette ambiance, le culotté Ploum Ploum qui brocarde les hommes politiques. Ce disque contrasté n'en contient pas moins certaines des plus belles chansons de Téléphone, comme Au cœur de la nuit, dédiée à Jeff, un ami du groupe décédé depuis. 2000 nuits, morceau que signe seul Louis Bertignac, ou encore Fleur de ma ville. Enregistré à New York dans le mythique Electric Lady Studio, conçu pour Jimi Hendrix par son agent, il est produit comme son aîné Crache ton venin par Martin Rushent, qui a travaillé lui avec les Stranglers ou les Buzzcocks. Le public lui fera un très bel accueil certifié par un disque d'or. Voici la chanson de Louis intitulée 2000 nuits.

2000 nuits sur l'album Au cœur de la nuit en 1980. En 1982, si l'album Dure Limite rencontre un nouveau succès, supérieur au précédent, les sessions qui s'étaient déroulées chez le producteur Bob Ezrin ont connu de nombreuses tensions dues aux relations internes entre les membres et à la pression et au rythme des tournées. Ayant l'idée d'écrire un morceau sur un héros déchu, le guitariste et cofondateur du groupe se penche sur l'histoire d'une princesse en mémoire de Romy Schneider, l'actrice emblématique des films Sissi, qui vient de décéder de manière tragique à l'âge de 43 ans. Fasciné depuis toujours par Romy Schneider, Louis Bertignac imagine de transposer l'histoire de Cendrillon aux années 80, avec une fin dramatique. Sortie en single, la chanson pousse l'album Dure Limite en tête du top album français et se classe mieux que l'autre morceau phare du disque. Ça, c'est vraiment toi. Après la sortie de l'album, le groupe tente de se lancer dans une tournée internationale qui ne rencontre qu'un succès mitigé, surtout aux États-Unis. Les membres du groupe, déçus de cet échec relatif dans la conquête de la scène internationale voulue par la maison de disques, voient que tout a changé au sein de Téléphone.

En 1984, lors des sessions de l'album Un autre monde, réalisé dans le légendaire, chez le légendaire producteur Glyn Johns dans le Sussex, Louis Bertignac fête ses 30 ans en jouant avec nombre de ses idoles invitées par le producteur, tels que Jimmy Page, Eric Clapton, John Entwistle, qui enregistrera les cuivres de l'album, Ringo Starr, Charlie Watts, Bill Wyman, à la condition de ne pas enregistrer la séance le jour de son anniversaire. L'enregistrement de l'album se déroule dans de très bonnes conditions avec l'apparition du synthétiseur dans le son du groupe et la sortie de l'album quelques mois plus tard est un nouveau succès. Contrairement aux musiciens qui cherchent l'inspiration dans des lieux bucoliques et loin de toute agitation, la bande à Jean-Louis Aubert préfère la grande ville, les ambiances urbaines bruyantes qui donnent l'impression que jamais rien ne s'arrête. Après avoir songé à Paris, visiter Hansa à Berlin, où Bowie et Iggy Pop ont expérimenté le rock décadent, c'est dans les studios de Jimi Hendrix, Electric Ladyland, à New York, que nos quatre Frenchies posent leur matos. C'est sans doute ici qu'a germé l'idée de New York avec toi, repris récemment par le duo Lykesberry et Navi. Même si à sa sortie dans les bacs en 1985, New York avec toi n'est pas le plus inoubliable des succès de Téléphone, la chanson reste aujourd'hui parmi les titres de rock français les plus repris par les nouvelles générations d'artistes. Un standard que ne manqueront pas de reprendre les Enfoirés pour leur campagne de 2013. Troisième extrait de l'album mythique Un autre monde, New York avec toi, annonce le début de la fin de Téléphone. Le groupe rentre d'une très longue tournée, dont une série de concerts dans les clubs et les bouges de la Grosse Pomme. New York et Téléphone, c'est encore une belle histoire d'amour, le berceau de toutes les icônes rock et post-punk de cette époque particulièrement bruyante. Une période que Graciella De Michele, fan des Ramones ou de Patti Smith, n'a jamais renié. Quand le groupe est rentré de sa mini-tournée dans les clubs de New York, baptisé Blitz in New York City, Jean-Louis Aubert, très inspiré, propose son texte à Richard, Louis et Corinne. Le titre est enregistré dans la campagne anglaise au mois de février 84 et paraîtra quelque temps plus tard sur l'album Un autre monde. L'accordéon chromatique qui donne cette petite touche bien française au morceau est assuré par Paul Wickens, pote et collaborateur d'un certain Paul McCartney.

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1: New York avec toi, c'est en 1984, extrait de l'album Un autre monde. Le groupe se lance dans une tournée hexagonale qui sera la dernière. En 1985, après la tournée, les membres travaillent sur un nouvel album, mais en raison de nombreuses tensions internes empêchant l'album d'avancer, le groupe décide de se mettre en pause en mars 86, après la sortie du single Le jour s'est levé, écrit par Jean-Louis Aubert pour patienter. Le 21 avril 86, après 450 concerts et 5 albums, le groupe Téléphone décide de raccrocher et se sépare en deux. Pendant que Jean-Louis Aubert et Richard Kolinka continuent de travailler ensemble sur la carrière solo du premier, Louis Bertignac et Corinne Marieno forment un nouveau groupe, Les Visiteurs. En 1986, après la séparation du groupe Téléphone, Bertignac et la bassiste Corinne Marieno enregistre aussi un nouvel album. La nouvelle formation, en tout cas, accompagnée de musiciens tels que le guitariste Serge Hubrett, le pianiste Loy Erlich et le batteur Hafid Saidi, donne un concert sur la jonque La Belle de Canton à New York. Puis enregistre à Paris l'album Bertignac et les Visiteurs, produit par John Potocker. À sa sortie le 1er avril 87, l'album, comme celui de Jean-Louis Aubert, Plâtre et Ciment, connaît un échec commercial, même s'il est bien accueilli par les critiques. Cependant, le single Ces idées-là connaît le succès, classé 13e au top 50.

En 1988, Louis Bertignac poursuit son aventure en solo avec les Visiteurs. Le 45 tours Jack débarque dans les bacs, s'impose sur les ondes et les scènes. L'ancien guitariste de Téléphone trace son chemin, armé de riffs énergiques et d'une voix grave qui marque les esprits. Entouré de ses Visiteurs, il prolonge la dynamique créée l'année précédente avec ces idées-là. La face A, Jack, s'ancre dans la pop-rock soutenue par une production solide. Les radios généralistes diffusent le titre, la presse rock salue le retour du son Bertignac, la jeunesse retrouvée, un repère solide dans le paysage français. La face B, J'attendrai, prend une dimension différente. Enregistrée en live à Clichy-sous-Bois, la chanson capte l'énergie brute du groupe sur scène. Le morceau prolonge l'expérience de la route, le public découvre la puissance du live, l'authenticité de la formation. Bertignac impose une écriture directe, simple, une fidélité à l'esprit du rock, héritée des années Téléphone, mais nourrie d'une nouvelle complicité. L'accueil est positif, le single s'écoule chez les disquaires, la tournée fait salle comble. La pochette, signée Nathalie Belloc pour le graphisme et Gilles Cap pour la photo, confirme la volonté de Bertignac de contrôler chaque aspect du projet. La presse généraliste et les magazines spécialisés reviennent sur le parcours du guitariste, ses débuts, l'importance de Bertignac et les Visiteurs dans l'histoire du rock français. Sur scène, comme sur disque, le groupe impose un style à part, énergique, fidèle à la scène hexagonale. Voici la chanson qui a donné son nom à l'album paru en 1988. Voici Jack.

Jack en 1988. Troisième album de Bertignac en solo, Rox, est également le dernier avec les Visiteurs, groupe formé à la hâte après la dislocation de Téléphone. Publié en 1990, soit trois ans après le premier disque de Louis en solo, cet album, au titre franc et direct, semble pourtant constituer des chutes du précédent. Une certaine spontanéité et une énergie communicative en émanent sans toutefois atteindre la même qualité. Après un début assez tonitruant, avec Tout le monde ment et Pas tous heureux, rock péchu au texte un brin simpliste et démago, on se régale d'une splendide ballade typique de Bertignac, Quelqu'un pour quelqu'un, le sommet de l'album, et d'un blues vaguement autobiographique, Lou, dont le texte fait écho à ces idées-là. La suite est un peu moins passionnante, avec des morceaux qui semblent un tantinet bâclé. Chéri et Charlie, dont le riff du refrain rappelle vaguement le New York de Lou Reed. Et À ton réveil, ballade géniarde, qui s'inspire du climat de Tattoo You, le classique des Stones, sorti en 1981. Avec LMPBC, gentille diatribe contre l'armée, Louis marche un peu sur les traces de son ex-compère Jean-Louis en s'essayant au funk. Extrait de cet album Rox, écoutons ensemble « Qu'il nous parle ».

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Extrait de l'album Rox en 1990. Louis sort son premier opus solo, Elle et Louis, en 1993. Elle et Louis est en quelque sorte le fruit des voyages de Louis Bertignac, ces derniers ayant eu une influence notable sur le chanteur et guitariste. Les sonorités de l'album ne sont pas sans rappeler les rythmes orientaux, notamment avec le titre « La fille d'Essaouira ». On y reconnaît même des sonorités latinodes avec « L'arroseur arrosé ». À sa sortie de cet album, l'accueil est mitigé, mais il rencontre un plus grand succès lors de son intégration dans le coffret Le Mediator. Elle et Louis n'est certainement pas l'album du siècle, mais il reste agréable à écouter. De cet album, nous allons justement écouter « Oubliez-moi ».

Oubliez-moi, dit Louis Bertignac dans sa chanson, mais Louis Bertignac n'est pas un artiste à oublier, il est même, c'est un artiste qui compte quand même dans le paysage rock français. À l'occasion de la sortie de l'album Elle et Louis, Louis Bertignac est allé à la rencontre de ses admirateurs, qui n'ont pas manqué le rendez-vous. Il a pu constater que son public était toujours derrière lui. Un an plus tard, il récidive avec Bertignacoustique, où il reprend le Stairway to Heaven de Led Zeppelin, Pinball Wizard et My Generation des Who, Ruby Tuesday des Rolling Stones ou encore Help des Beatles. Deux ans plus tard, il sort 96. Ou pour parler français, 96. L'ex-téléphone, à la quarantaine éclatante, est toujours autant marqué par ses premières amours. Fan devant l'éternel des Rolling Stones, quelle dut être sa joie de travailler avec Chris Kimsley, seul complice des pierres qui roulent. Bon, les références, ça va un moment, mais de là à repiquer dans « Pas casser le riff de Brown Sugar », du côté des textes, Louis a fait appel à Rod Agil, qui n'est pas franchement un nouveau dans le métier. Ça annonce la couleur. Ici, on ne baigne pas dans l'avant-garde. Roda, en bon marchand de poésie, a le truc pour dégoter les plans. Avec son talent de conteur, il vous vendrait d'ailleurs n'importe quoi. Dans 96, on écoute ces textes où misère sociale et politique, style No Pasaran, version ado, constitue son fond de commerce. Résumons, Bertignac n'a peut-être pas réussi comme son ex-téléphone de collègue Jean-Louis Aubert à se détacher des influences de jeunesse et à imposer une image de leader. Mais ne nous acharnons pas, sa discrétion et son humilité en ont fait un personnage attachant. Il suffit d'écouter « Telle est ma vie », seul titre dont il a écrit le texte. C'est une chanson sincère qui lui correspond. Et on découvre le Bertignac 96 comme chaque nouveau Rolling Stones, sans surprise. Et nous le faisons avec une chanson de cet album, voici « Tu brilles dans le noir ».

0: 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En 1998, c'est par un live sobrement intitulé Bertignac Live que l'ex-téléphone s'illustre. Il s'agit d'un double album où l'on retrouve de nouvelles reprises comme Sympathy for the Devil des Rolling Stones ou Girl from the North Country de Bob Dylan. Véritable tempête de sons et de mots, ce second album solo de Louis Bertignac se veut 100% rock'n'roll. S'il enregistre une nouvelle fois à New York, c'est désormais dans le studio où officiait un certain Jimi Hendrix, ce qui donne forcément la pêche. Aux manettes, le célèbre Chris Kimsey, producteur des Rolling Stones, auquel on sait que Bertignac voue une admiration sans borne, et le mot est faible. La liste des pointures ne s'arrête pas là. Le bassiste a joué avec les bluesmen B.B. King et Buddy Guy. La grande et sulfureuse Marianne Faithfull se charge des chœurs, tandis que notre Étienne Rodagil a quant à lui signé les textes sur mesure pour un Bertignac qui a rarement été aussi bien servi. Résultat, un album musclé et d'une belle qualité, aux rythmiques saignantes et à la prise de son soignée, à la production léchée. Que du bon. Sylvie de Villette critique un double album CD live issu de 17 concerts avec chaque galette une cerise, une piste CD-ROM. Voilà comment l'ex-membre du premier groupe de rock français, j'ai nommé Téléphone, et l'ex-visiteur marque l'année 98. Après Elle et Louis en 93 et 1996, c'est le troisième album solo du guitariste-chanteur. L'occasion notamment de rhabiller 24 titres des trois périodes de sa carrière et notamment les titres créés avec Aubert et Corinne, sans Hygiaphone, pour ceux qui aiment la chanson rock, et puis une chanson extraite de son répertoire en solo, extrait de cet album Bertignac Live, voici Maggie, t'arrache pas.
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Maggie Tarashpa, extrait de l'album Bertignac Life en 1998. Louis décide de se lancer dans l'écriture de plusieurs chansons pour des artistes comme Corinne Marienneau ou Carla Bruni. Cette dernière lui écrit en retour la presque totalité de son album Longtemps, avec notamment leur duo Les Frôleuses. Remis de soucis de santé et ressourcé par un voyage au Népal, l'artiste s'entoure de certains de ses fidèles amis musiciens et paroliers. Ce nouvel opus, plus intime et doux, semble une réussite. Très apprécié du public et de la critique, l'album s'écoule à près de 100 000 exemplaires. Voici en 2005 un extrait de cet album Longtemps, nous écoutons Rêver d'elle.

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Revedel, extrait de l'album Longtemps en 2005. À l'opposé de Jean-Louis Aubert, qui depuis des années ne fabrique plus que de la musique téléphonée pour la ménagère de moins de 50 ans, Louis Bertignac est plus que fidèle à son amour du rock'n'roll, celui des années 60 et 70. Il le prouve dans le double album en public Life Power Trio, paru en 2006 et rempli à ras-bord de bon rock'n'roll. 27 titres et bien plus de 2 heures de musique. Il a su s'entourer de 2 amis, Cyril Denis et Hervé Koster, qui partagent visiblement la même passion et les mêmes influences que lui. Et à 3, il nous livre un live péchu, direct et chaleureux. Bertignac communique avec son public, le fait intervenir à la moindre occasion et il devient ainsi un acteur à part entière. Pendant cette tournée, Bertignac n'a pas voulu promouvoir à tout prix son dernier album studio Longtemps, très bon d'ailleurs, mais a d'abord voulu faire plaisir au public et se faire plaisir en reprenant un grand nombre de standards du rock et des titres de ses anciens groupes Téléphone ou Les Visiteurs. Ça fait vraiment plaisir d'entendre un aussi bon témoignage live de rock'n'roll par un groupe français. C'est bien trop rare. Le côté festif est toujours présent, très peu de temps mort, une setlist de rêves, un public omniprésent, toujours prêt à faire la fête. C'est un grand disque. Il n'y a pas à dire, Bertignac est vraiment dans une période faste où tout lui sourit. Extrait de cet album... Live, de Life Power Trio, nous écoutons une chanson qui figure sur l'album précédent, Longtemps. Cette chanson s'intitule « Sous la pluie ».

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Extrait de l'album Live Power Trio, c'était Sous la pluie. Après Power Trio, Louis écrit un second album pour Carla Bruni, No Promises. Il se produit depuis lors de festivals et de concerts dans des lieux insolites, notamment New Delhi ou Katmandou. En 2010, Bertignac participe à l'album Out of the Blues de Jean-Pierre Danel, en trio avec Danel et Beverly Joe Scott, pour soutenir la lutte contre le sida. Il produit Sur mes gardes de Joyce Jonathan. Après avoir travaillé sur les albums de nombreux autres artistes, Louis Bertignac revient sur le devant de la scène en 2011 en tant que juré du télécrochet de TF1 The Voice, avec la sortie d'un nouvel album Grizzly. Ça, c'est vraiment moi. Composé à la demande de son producteur Martin Messonnier, Grizzly s'avère collé à l'aspect live de l'univers musical de Louis Bertignac, expliquant ainsi le sous-titre « Ça, c'est vraiment moi », soufflé par un ami fan. Avec Grizzly, Louis Bertignac nous offre un album de très bonne facture et certainement assez proche de son état d'esprit du moment. Le disque dégage une énergie folle et transmissible. Le Grizzly, qui sommeille dans l'artiste, est également une bête de scène qui risque, avec tous ses nouveaux titres, de remplir les salles et déchaîner les foules. Souhaitons à Louis Bertignac de ne pas frayer avec elle et de rater son rendez-vous là-haut. Cet homme a assurément encore de très belles choses à réaliser sur le plan artistique. Extrait de cet album Grizzly datant de 2011, voici 22 mètres carrés.

22 mètres carrés en 2011, extrait de l'album Grizzly. Johnny Hallyday invite Louis Bertignac à faire partie de son tour 2012. En 2014, Louis propose Suis-moi, un album de 13 titres en version standard. La version deluxe offre 5 morceaux supplémentaires. Mélanie Laurent, la comédienne, l'accompagne sur Je dis oui. Après un précédent album intitulé Grizzly, ça c'est vraiment moi, le titre de ce nouvel opus, Suis-moi, le met à nouveau à l'honneur. Pourtant, à l'écoute de ce nouveau disque, force est de constater l'inverse. Sa musique est tout sauf introvertie. Bien au contraire, le ton général est léger, plutôt enjoué, à la limite même du prime sautier. Et l'ensemble a plutôt vocation à se montrer universel et consensuel. Sans aller jusqu'au caricatural Mini-Loup et son refrain enfantin, les titres sont tous dans une veine plus rock FM que blues rock. Comme si le bonhomme renouait avec la première partie de sa période visiteur, en s'éloignant de sa phase blues puriste. Car du blues, on n'en trouve plus que quelques traces, au travers du touchant Cathédrale et des plus rugueux et blues rock Embrasse-moi et Confidence de ma junior. Si cet album ne contient pas forcément de futurs grands classiques, il est constitué de compositions solides, divertissantes et surtout très agréables. Pas une révolution donc, mais un album très ouvert et universel qui ne sombre pas pour autant dans le racolage. Extrait de cet album Suis-moi, voici Laisse-moi dormir.

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1: Laisse-moi dormir en 2014, extrait de l'album Suis-moi. Le 11 septembre 2015, le groupe Téléphone se retrouve pour un concert au Point Éphémère à Paris sous le nom de Les Insus, sans la bassiste Corinne Marieno, remplacée par Alexander Angelov. Les Insus s'engagent dans une tournée française à guichet fermé du 27 avril au 11 novembre 2016, puis reprennent à l'été 2017 avec un final au Stade de France les 15 et 16 septembre et une post-tournée à La Réunion. Un album live de la tournée, Les Insus Live, sort le 8 septembre 2017. Parmi les chansons de Louis Bertignac extraits de cette tournée, voici 66 heures.
2: Merci infiniment. Maintenant, Louis va vous chanter une chanson.

66 heures, extrait de cet album Life des Insus en 2017. À la fin de l'année 2018, Louis Bertignac commercialise un nouvel album intitulé Origine. L'opus est composé de reprises interprétées à sa façon et en français. De titres des Rolling Stones, des Beatles, de Police, d'Eric Clapton ou encore Bob Dylan. Son nouvel album est un hommage. Un de ces albums que l'on porte en soi et qui mature doucement. Louis y reprend à sa manière et avec ses mots les chansons qui ont construit l'homme et le musicien qu'il est aujourd'hui. Des Rolling Stones à Bob Dylan, en passant par Clapton, The Police ou encore Rod Stewart, Origine est un voyage dans ce patrimoine musical inégalable. Ces folles années qui ont changé à jamais la face de la musique. Louis y joue de tous les instruments et en a écrit toutes les adaptations françaises. Pour un résultat, on ne peut plus personnel. Un tour de force et une gageure à la mesure de ce musicien aussi humble que talentueux. Je vous propose deux chansons pour le prix d'une. Nous allons tout d'abord écouter une reprise de Why My Guitar Gently Weeps de George Harrison qui figure sur le double album blanc des Beatles. Et ensuite, nous écouterons Ma Gueule, qui est l'adaptation française de Won't Get Fooled Again, des Who. Voici donc Louis Bertignac et un merveilleux hommage aux artistes qui l'ont façonné.

Ma gueule, adaptation française de Won't Get Fooled Again de Who. Et juste avant, c'était Et ma guitare, adaptation française de While My Guitar Gently Weeps des Beatles. Toutes les deux extraites de l'album de Louis, Origine en 2018. La tournée de concert qui suit l'album Origine est évidemment interrompue par des mesures de confinement prises.

pour éviter la propagation de la pandémie du coronavirus en 2020. L'artiste prend alors le temps de composer de nouveaux titres qui vont se retrouver sur l'album « Dans le film de ma vie » sorti en 2023. Après s'être raconté dans son autobiographie « Jolie petite histoire », Louis se raconte en musique dans ce nouvel album solo, 9 ans après « Suis-moi ». À 69 ans, l'ex-téléphone est en paix avec lui-même. Heureux jeune père de famille, prenant plaisir à se retourner sur son passé et cette musique entre rock'n'roll et blues, deux genres auxquels il rend hommage tout au long d'un disque franc et honnête. Louis n'a jamais prétendu être celui qu'il n'est pas. Il a la pêche, il est heureux et tient à ce que cela se sache au travers des mélodies bien ficelées qui parsèment de nombreux solos de guitare, sa spécialité. L'harmonica blues d'Avant qu'il ne soit trop tard flirte avec le piano de Poussière bleue, alors que la rage le prend quand il repense à la drogue, ne craque pas. Bertignac n'invente rien ici. Il est fidèle à ses amours et à ses sonorités d'hier, mais il le fait de façon totalement consciente, revendiquant le droit de ne faire que ce qu'il aime en toute liberté. Le son de sa guitare fétiche est au rendez-vous pour des riffs stoniens, des clins d'œil aux Beatles ou à ZZ Top, du blues, de solides ballades qui ont fait la signature de Louis. Enregistré entre Londres, Hambourg, Nashville, Osaka et la France, 11 nouvelles chansons originales fusionnent l'ADN des plus grands tubes de téléphone et la sensibilité profonde de Louis Bertignac. Voici la chanson éponyme de cet album « Peut-être un jour » en 2023.

Les deux dernières chansons que nous avons entendues de cette rétrospective, Louis Bertignac, étaient « Peut-être un jour » et « Allez vite ». Toutes deux extraites de l'album « Dans le film de ma vie » de 2023. En 2024, Louis Bertignac a célébré ses 70 ans en lançant son 70 tour à travers toute la France. À cette occasion, l'ex-guitariste de Téléphone a défendu son album studio « Dans le film de ma vie » qui inclut également des morceaux de son projet intitulé « Cœur ouvert ». Il s'est notamment produit dans des salles prestigieuses comme la salle Playel à Paris en janvier 2024 et a poursuivi ses représentations dans diverses villes telles que Roubaix en octobre. Louis Bertignac reprend la route pour une série de concerts exceptionnels en 2025, offrant aux amateurs de rock français l'occasion de retrouver l'ancien leader de Téléphone sur scène. Cette tournée passe par de nombreuses villes françaises, notamment Nice, Versailles et Aix-en-Provence, et se poursuit durant l'année 2026. Voici pour l'histoire de Louis Bertignac. J'espère que cette rétrospective vous a bien plu. Je vous souhaite un excellent week-end et une très bonne semaine. Je vous retrouve la semaine prochaine pour un nouveau programme Rockestra. D'ici là, portez-vous bien, au revoir et à bientôt pour de nouvelles aventures Rockestra.

Et je descends le générique, évidemment, pour vous dire bonjour. Bonjour à toutes et bonjour à tous. Bienvenue sur Equinox, la radio découverte, pour une nouvelle émission Sport Time, la dernière déjà de notre mois de mai 2026. C'est Kevin derrière le micro, comme d'habitude, pour une nouvelle heure de sport avec vous, évidemment, toute l'actualité sportive de chez nous et même d'ailleurs. On commencera d'ailleurs par chez nous avec le programme de notre émission. Bah, on va commencer tout de suite. Ce sera un petit mot sur Léo Montulet, le Dinantais, sacré champion du monde de kayak en descente de rivière classique. C'était cette semaine du côté de Banja Luka en Bosnie-Herzégovine. On fera un petit retour sur cette performance sensationnelle du Dinantais de 28 ans. Donc ce sera notamment aussi pour la page namuroise, évidemment, sur le kayak, donc un sport dont on parle rarement dans notre émission, mais quand il y a de bonnes performances comme ça, on ne peut évidemment les passer sous silence, et on félicite déjà Léo Montulet dès l'introduction de notre émission. On aura un petit mot sur Roland Garros, le tournoi de tennis sur terre battue, le Grand Chelem, qui va bientôt débuter avec des mésaventures pour nos joueurs belges en qualification et des tirages pas évidents pour nos joueurs qui sont dans le tableau final. On reviendra là-dessus, et évidemment sur les adieux de David Goffin au tournoi français, au tournoi parisien même, avec une belle ovation qui a eu lieu pour lui, vous l'avez sans doute vu pendant la semaine lors de ses deux matchs de qualif. Il a gagné le premier, il a perdu le deuxième. Voilà pour ce qu'on dira sur le tennis. On aura un mot sur la sélection, évidemment, des Diables Rouges, et ça c'est du football, bien sûr, pour la Coupe du Monde qui débarque dans quelques semaines désormais. On décortiquera tout ça avec Raphaël notamment, qui viendra nous rejoindre. Et on aura aussi un petit mot sur ce qu'on retient dans les autres sélection, notamment la 6e Coupe du Monde à venir de Cristiano Ronaldo, le retour de Manuel Neuer avec l'Allemagne à passer 40 ans. Voilà notamment pour ce qu'on pourra dire. On aura aussi un petit mot de basket et aussi du chess run. Je vous laisse un petit peu dans le suspense, même si le terme est assez clair sur ce que c'est le chess run, mais ça arrive à Namur ce dimanche, et donc je vous propose d'en parler un petit peu. Voilà pour ce qu'on pouvait dire pour le programme de notre émission. Concernant la playlist, pour les ordres de générique qui se terminent, donc ça va être le moment de lancer la première musique de notre thématique, qui est celle qu'on avait lancée lors de notre dernière émission, si vous me suivez. C'est nos ponts favoris, c'est-à-dire nos bridges favoris en anglais, c'est-à-dire les morceaux, les petits passages un petit peu différents au milieu des titres, enfin environ au milieu des titres, qui permettent un petit peu de relancer ce titre ou de des morceaux, ou d'en faire quelque chose d'assez différent. On avait écouté Aïcha de Khaled en conclusion de notre dernière émission d'il y a deux semaines. Avec un petit pont au milieu qui est un très très solide morceau, un très très solide passage de ce morceau. Ici, je vous propose de continuer cette playlist avec les Red Hot Chili Peppers. C'est le titre Californication. C'est sorti en l'an 2000. C'est assez interpellant aussi au niveau là du pont. C'est un peu un morceau tout calme. C'est pas un solo parce qu'il y a la batterie, mais il y a la guitare de Flea, je pense, qui rend ce passage très doux. Vous voyez sans doute de quel moment je parle, si vous connaissez évidemment le titre. Pour les autres, c'est tout de suite qu'on l'écoute. Californication des Red Hot Chili Peppers, sorti en 2000 sur l'album du même nom, un morceau qu'on vous a déjà diffusé, mais ici qui prend tout son sens dans notre playlist de nos ponts favoris. On l'écoute et on revient ensuite après pour le début et la première partie de notre émission avec ce petit mot sur Léo Montulet. Mais d'abord, voici les Red Hot Chili Peppers.

0: Et ce Californication des Red Hot Chili Peppers, donc on écoutait dans notre première musique de notre émission de ce samedi 23 mai, la dernière du mois de mai, je vous l'ai dit, pour notre saison de Sporttime. Et nous, je vous l'avais annoncé en introduction, évidemment, donc on va suivre évidemment ce qui a été annoncé. C'est le sacré exploit de Léo Montulet, le Dinantais, de 28 ans, sacré champion du monde de descente, en descente de rivière classique. C'était mercredi à Banja Luka, du côté de la Bosnie-Herzégovine, sur une rivière évidemment qui est la vraie basse, on va la citer, je suis pas sûr de la prononciation, Banja Luka ça va à peu près, mais vraie basse ou vert basse, je ne sais pas trop, on demandera à nos amis bosniens si on en croise. Montulet en tout cas lui s'en est très bien sorti puisqu'il a bouclé la distance longue des mondiaux de descente de rivière, environ 5 km en 15 minutes 34 secondes et 15 centièmes, et c'est important de préciser les 15 centièmes puisqu'il devance de 3 secondes 36 seulement. Après 15 kilomètres, faut quand même, après 15 minutes, faut quand même se rendre compte. Le français Maxence Barrou, qui signe un chrono de 15:37:51, et un autre français, Augustin Roboul, qui lui fait un temps de 15:40:73. Côté belge, on peut aussi citer Brahim Van de Castel, qui a terminé 8e, et les frères Lien et Joren Bogaerts, qui se sont classés respectivement 10e et 12e. C'est sur la vraie base, donc Maxime Richard, le coach de l'équipe belge, lui aussi dinantais, avait décroché il y a tout juste 10 ans deux titres de champion du monde, combinant la distance classique et le sprint. Chez les dames, on le signale tout de même, la descente a été remportée par l'italienne Cecilia Panato devant sa compatriote Mathilde Rosa et la tchèque Kristina Novosadova. Marguerite de Haske, au niveau belge, 14e et Clémence Ulpio, 22e. Montulet qui a donc remporté mercredi le titre mondial en descente de rivière sur cette rivière, donc devenant le troisième belge à décrocher l'or après Jean-Pierre Burny et Maxime Richard, on l'a dit, son coach actuel, son entraîneur, qui déclarait que la victoire s'était construite sur une stratégie de course précise dans la seconde partie du parcours. Montulet accusait 5 secondes de retard lors du premier temps intermédiaire et encore 2 secondes de retard à 5 minutes de l'arrivée avant de renverser la situation dans la portion finale plus calme de la rivière. Richard, qui déclarait à l'agence belga s'est joué lors des 6 dernières minutes. La partie haute était plus chahutée avec davantage de courant où il était difficile de faire la différence et où cela coûtait beaucoup d'énergie musculaire. On avait mis en place une tactique spécifique pour la partie basse et cela a super bien fonctionné. Le staff belge, qui connaissait bien le site bosnien, théâtre de plusieurs succès précédents, dont celui de Richard, je vous l'ai dit 10 ans plus tôt, la victoire de Montulet l'an dernier en Coupe du Monde. Les conditions ont été compliquées à anticiper en raison des pluies et inondations observées les jours précédents. Et si le débit de la rivière est régulé par un barrage, plusieurs affluents modifiaient le niveau d'eau avant la compétition. Richard, qui signale aussi, le kayak est un sport d'extérieur et il faut pouvoir contrôler et gérer cet aspect de notre sport. Montulet, qui est lui un spécialiste du classique plutôt que du sprint, avait ciblé cette course comme son principal objectif de la semaine. Et donc le coach qui avait signalé que c'était vraiment sa journée, une histoire assez particulière parce que Montulet disait qu'il ne savait pas qu'il avait gagné après son passage. Il y avait encore un des Français qui le devance à l'arrivée, qui devait passer après lui. C'est compliqué dans le flou, dans la rivière, dans le bruit ambiant de se repérer par rapport à ça. Et c'est quand il a vu tout le camp belge se jeter à l'eau pour le rejoindre, si j'ai bien compris, qu'il a compris que c'était fait. Et donc un grand moment évidemment qui efface de nombreuses déceptions du passé pour Montulet, qui a ensuite enchaîné ce jeudi également, toujours à Banja Luka, en décrochant la médaille de bronze de l'épreuve classique par équipe avec la Belgique, donc évidemment. Montulet qui enchaîne donc avec ses équipiers Van de Castel et les Bogaerts dont je vous ai parlé, en terminant leur parcours en 16 minutes 6 secondes et 44 centièmes, un peu moins de 10 secondes de la Slovénie victorieuse, et la France qui complète le podium en deuxième position. L'équipe slovène, sacré champion du monde composé, on va quand même les citer, de Simon Oven, Anze Urankar et Tiaz Kupš. Donc voilà pour la grande début de semaine de Léo Montulet qu'on peut signaler, qu'on peut féliciter évidemment à Dinantais, donc c'est pour ça qu'on tenait à commencer par ça, parce qu'évidemment c'est un gars de chez nous évidemment. Pour ce qu'on pouvait dire pour le kayak, et sur le kayak on va tout de suite faire réagir Raphaël qui est arrivé dans notre studio et à qui je vais tout de suite dire bonjour. Raphaël, bonjour.
1: Bonjour, bonjour à toutes et bonjour à tous.
0: Comment ça va?
1: Ça va très bien, oui, oui.
0: La question habituelle de début d'émission, évidemment, même si là, ça fait déjà 14 minutes qu'on est ensemble. Le kayak, Montulet, tu me disais ça en préparant l'émission. On a un peu suivi ça. On ne savait pas spécialement qu'il y avait la compétition, mais on connaissait Montulet de loin, parce qu'on savait qu'il y avait possibilité d'eux. Qu'est-ce qu'on en pense? Un bon exploit ici en kayak. Bon, pas le sport le plus connu, effectivement. Je ne pense pas que ce soit le sport que tu suives le plus non plus, effectivement. Ou même que tu aies déjà testé ça. Mais une solide performance et qu'il faut saluer, évidemment, pour un Dinantais. Donc un Namurois, évidemment.
1: Oui, voilà, un Dinantais, un Namurois. En tant que Dinantais, Il devait connaître la laisse. Moi, le kayak, bah, c'est la laisse quelquefois, la descente à la laisse. Mais mis à part ça, voilà, c'est pas un sport que j'ai l'habitude de pratiquer des dizaines de fois par an non plus. Oui, un bel exploit avec une médaille d'or lors d'un championnat du monde. C'est toujours bon à prendre pour un de nos compatriotes, même si c'est dans un sport qui n'est pas le plus connu. On a quand même l'habitude, en tout cas certains ont l'habitude de peut-être voir du kayak en télévision lors des Jeux Olympiques notamment. Et voilà, un sport très athlétique pour le haut du corps. Donc on s'en rend compte assez vite quand on les voit pagayer dans tous les sens et parfois même se retourner plusieurs fois sur une descente avant de retrouver leur équilibre. Donc voilà, on sait que c'est un sport sur l'eau, mais dont une partie se fait la tête dans l'eau, parfois on a l'impression. Donc un chouette sport quand même assez intéressant à regarder aussi en télévision, si une fois vous avez la possibilité. Pas pendant 3 heures, mais c'est quand même intéressant de se rendre compte des qualités nécessaires à ces athlètes pour pouvoir tout simplement se déplacer à cette vitesse-là et surtout manier leur kayak aussi bien sur une surface qui est tout sauf calme, en fait. Voilà.
0: On avait prévu, hormis du kayak évidemment, donc ici avec Montula qu'on félicite et qu'on salue, de parler de tennis notamment avec toi, parce que de Roland Garros notamment qui va arriver et qui commence déjà avec les qualifications qui ont eu lieu cette semaine. On fait ça maintenant ?
1: On peut enchaîner avec du tennis, tout à fait, oui.
0: Avec évidemment le grand feuilleton, on peut dire ça comme ça, de cette semaine, c'était les adieux de David Goffin, évidemment, on sait que tu l'aimes bien, au tournoi de Roland-Garros. David Goffin qui avait hérité d'une invitation, ou plutôt bénéficié, on va dire ça comme ça, on ne l'a pas donné comme ça. Il avait mérité au niveau des organisateurs pour les qualifications, étant trop loin maintenant au classement pour intégrer le tableau final. C'est le seul non-français, on va dire ça comme ça, qui avait reçu une invitation. Un premier match qui s'est bien passé contre le Taiwan Etseng, un deuxième qui a été celui de trop. Malheureusement, on rappelle qu'en qualification pour les Grands Chelems, il faut gagner 3 matchs. C'est face au Britannique Toby Samuel que ça s'est terminé dès le deuxième tour, une défaite 5-7, 6-3, 6-3, avec tout un symbole, diront certains, et notamment les nombreux détracteurs de Goffin, une double faute sur la balle de match. Donc ça, c'est assez triste, malheureusement, pour David Goffin. Les matchs qui étaient diffusés d'ailleurs en télévision, les matchs de qualif, c'est très rare, mais c'était diffusé sur Tipeee pour marquer le coup, hein, clairement. Cette semaine, je ne sais pas si tu as eu l'occasion de jeter un œil au premier ou au deuxième match, ou même aux deux.
1: J'ai eu l'occasion de jeter un œil au deuxième match, la fin du deuxième match.
0: Mais j'imagine, c'est surtout sur ça que je vais te faire réagir, que tu as eu l'occasion de voir surtout les après-matchs, notamment l'après-premier match sur le Suzanne Lenglen, qui était rempli de pas mal de supporters belges, où y avait un premier hommage à Goffin qui avait gagné. Donc voilà, c'est assez particulier. Il a été assez comique d'ailleurs, assez drôle dans son petit discours, où il disait je fais une cérémonie comme si j'avais gagné le tournoi alors que j'ai juste gagné un match de qualif. Et au deuxième, il y a eu le même discours, mais là où on savait que c'était le dernier. Concrètement là-dessus, qu'est-ce que tu retiens de cette dernière prestation, hormis le tennis, plutôt l'aspect ici, distinction et félicitations et cérémonie entre guillemets. Qu'est-ce que tu retiens de ça, les deux petites cérémonies qu'il y a eu de la part de Goffin, de la part du public? On ne savait pas spécialement le retour qu'il y aurait, de la part de tous ceux qui étaient là, tous ceux qui ont pris part à ça. Qu'est-ce qu'on en retient? C'est comme ça, ça s'est bien passé, c'est ce qu'il fallait, ou ça pouvait être mieux, ou on est surpris? Comment tu vois ça?
1: Non, moi je pense que ça s'est très bien passé même. Pas d'énormes célébrations non plus, mais quand même un Lenglen sacrément bien rempli pour un premier tour et un deuxième tour de qualif. Ça, il faut quand même le noter. Goffin, qui a eu l'habitude de disputer tous ses matchs les plus importants à Roland-Garros sur ce cours-là. Donc dans ce stade-là, des adieux comme il se doit, quand même une invitation, tu dis le seul à être invité, effectivement le seul non-français à être invité pour les qualifs. Après, pour le tableau final, il y a l'un ou l'autre joueur qui ne sont pas français non plus, notamment Wawrinka, je pense, mm-hmm. qui ont été invités.
0: Donc, on précise d'ailleurs, Wawrinka a été invité, mais finalement les forfaits ont fait qu'il a pu rentrer directement dans le tableau. Donc l'invitation est revenue à un français quand même, mais au départ il l'avait effectivement, Wawrinka, donc c'est la dernière saison aussi.
1: Voilà, je pense une invitation somme toute assez logique quand on voit quand même les parcours, même si Certains diront qu'il n'a jamais fait que des quarts de finale au mieux à Roland-Garros. On voit quand même Goffin qui était très apprécié des Français, qui, ben voilà, si on se rappelle de ses amis dans le tennis, quand même beaucoup de Français parmi ses amis, on peut le dire, du tennis, des joueurs avec lesquels il avait l'habitude tout simplement de partir en vacances et de passer de grands moments.
0: Quelques Français qui étaient invités à son mariage, il me semble que c'était à son mariage, hein, qu'il y avait eu quelques images qui avaient fuité, entre guillemets. Bon, fuité, c'est un gros mot parce que ça venait d'eux. Mais.
1: Ils étaient invités les uns, ils s'invitaient évidemment comme des grands amis à leur mariage respectif. Et voilà, donc, somme toute, assez logique qu'on retrouve Goffin invité en qualification. Même si, bon, on aurait pu comprendre les organisateurs aussi de faire l'impasse sur cette invitation.
0: On rappelle qu'un gars comme Dominic Thiem, finaliste deux fois, je pense, du tournoi, lui n'avait pas eu d'invitation du tout pour le tableau final, avait aussi, je pense, dû jouer passer par les qualifs, et lui ne s'en était pas sorti non plus, je pense. Je ne suis pas certain qu'il avait eu d'invitation pour le tableau final. Ici, je pense que la situation de Thiem et de Goffin est similaire avec une invitation dans les qualifs. Il faudrait vérifier pour Thiem si lui il avait besoin d'une invitation ou pas, mais en tout cas, on invite parfois les joueurs dans le tableau final, et d'autres non, et on espère pour eux, où on les rattrape, où on se rattrape entre guillemets en les invitant pour le qualif. Ici, Goffin l'avait eu.
1: Oui, Thiem qui avait l'avantage sur Goffin d'avoir fait effectivement demi-finale à Roland-Garros.
0: Le final même.
1: Deux fois. Sans doute le désavantage de ne pas être francophone et de ne pas avoir fait participer quand même à 14 Roland-Garros pour sa part, je pense. L'un ou l'autre en moins quand même. Les blessures qui ont émané leurs deux carrières, hein, celle de Goffin et celle de Thiem. Il faut quand même s'en rendre compte à ce niveau-là. Le moindre pépin physique, tout de suite, met un coup d'arrêt à une carrière. Goffin, oui, qui va poursuivre ses adieux, on imagine, avec plusieurs matchs d'ici la fin de saison. Maintenant, on ne sait pas trop, est-ce que c'était son dernier grand chelem, parce que ça reste une possibilité. Est-ce qu'il sera invité en qualif aux autres tournois du grand chelem?
0: Ouais, il disait en interview après, pas sur le court, mais après en conférence de presse, il disait espérer pouvoir encore jouer sur gazon. On sait que Wimbledon, c'est son tournoi favori, c'est ce qu'il disait souvent. Un tournoi où là aussi, il a fait quart de finale, si je ne me trompe pas, en grand chelem. Mais là aussi, il faudra que Wimbledon l'invite parce qu'il est 240 et quelques classements en ce moment. Donc, impossible de rentrer dans le cut même des qualifs. En plus, il paraît qu'il avait oublié de s'inscrire pour les qualifs de Roland-Garros. Donc, c'est l'invitation qu'il a rattrapé. Donc là, il disait, voilà, j'espère pouvoir jouer quelques matchs sur gazon. Il disait, je ne sais pas si les organisateurs sont sympas ou pas pour potentiellement penser à lui pour une invitation. On pense à des tournois tout près de la Belgique, comme Rosmalen aux Pays-Bas ou Stuttgart en Allemagne. À voir si ça, ils penseront à l'inviter, mais effectivement, l'hypothèse que ce soit son dernier grand chelem n'est pas exclue. S'il n'y a pas d'invitation, il ne rentre pas dans le cut de qualif, et donc possiblement ça se termine entre guillemets là. Mais on rappelle que la carrière n'est pas terminée, elle va jusqu'en fin de saison, comme pour Gaël Monfils, comme pour Stan Wawrinka, comme pour Kenny Shukri aussi, hein, qui a annoncé son arrêt il y a quelques semaines, il compte aller jusqu'en fin de saison. Beaucoup de grands joueurs, hein, c'est un top 10 pour tout le monde, je pense. Monfils, je ne suis pas sûr, mais tous les autres, on pense, ont été top 10. Donc voilà, il y a eu Milos Raonic aussi en début d'année, une année assez particulière, hein, au niveau des retraites, Raphaël, au niveau du tennis masculin en tout cas, rapidement là-dessus, parce que bon, c'est pas prévu qu'on en parle, mais une année où on dit au revoir à pas mal de monde, c'est un peu émouvant quand même.
1: Oui, c'est un peu émouvant, il faut évidemment avoir déjà quand même un certain âge, une trentaine d'années pour avoir peut-être suivi de A à Z ces différents joueurs au niveau de leur carrière. Mais oui, voilà, des joueurs qui ont largement dépassé la trentaine et qui ont eu une renommée quand même assez importante et qui mettent un terme à leur carrière en fin de saison. C'est oui, voilà, ça reste un moment pour tous les grands amateurs de tennis et de grands moments. Ça reste on se souvient des adieux de Nadal et de Federer, évidemment. Ici, ce sont des joueurs qui n'ont pas eu un top 3, mais quand même qui ont eu à un moment ou un autre dans leur carrière un top 10 ou pratiquement, et donc c'est quand même des moments émouvants de les voir tout simplement petit à petit s'éloigner des cours de tennis. Et... Mais bon, voilà, on s'attend quand même à avoir de bons résultats côté belge à Roland-Garros, puisque voilà, il y a évidemment d'autres Belges qui arrivent et très très rapidement dans le haut du classement mondial. On pense notamment à Alexander Blok, qui est en train d'exploser, on peut le dire, au niveau de ses résultats, puisque tout simplement, il est passé de la 116e place mondiale à la 36e place mondiale en 5 mois à peine, en ce début de saison, avec ses résultats à Rome, Madrid et d'autres tournois. Donc,
0: oui, on avait eu l'occasion d'en parler lors de la dernière émission, après son épopée, entre guillemets, à Madrid. C'était à Madrid, oui. Et belle transition pour justement les joueurs belges qui, eux, sont déjà qualifiés pour le tableau final de ce Roland-Garros. Il y a trois hommes et deux femmes pour l'instant. Ça risque d'être tout, parce que ça s'est assez mal passé en qualification pour nos joueurs, malheureusement. D'abord, ceux qui ont échoué en qualif, on va quand même commencer par là pour faire l'ordre chronologique. Un jeudi qui a été assez déprimant pour les Belges, avec les deux éliminations de Grete Minnen face à Sheriff, l'égyptienne, qui a fait la loi, le jeu de mots est fait, voilà. Concernant ce match-là, j'aurais pu te la laisser, je sais que tu rigoles, mais j'ai préféré la faire comme ça, on gagne du temps. Et Kostoulas aussi, Sofia Kostoulas, battue par la chinoise Guo. Toutes les deux en 2-7, élimination pour ces deux joueuses-là. Il y avait une petite déception aussi pour Yelin Van Droom, dont on annonce beaucoup de bien, qui avait perdu elle dès le premier tour des qualifs face à la japonaise Ito. Voilà pour les trois joueuses belges qui étaient en tableau qualif. Elles ne rejoindront donc pas les deux qui sont, elles, qualifiées d'office pour le tableau principal. Évidemment, Elise Mertens, l'affaire de lance du tennis féminin, qui est la tête de série, je vais retrouver le numéro comme ça on est complet, tête de série 23, et qui doit jouer l'allemande Tatiana Maria, vétérante. En tout cas, voilà, on coupera un montage, mais on est en direct, donc on ne peut pas. Je vois que Raphaël va vérifier. Et autre joueuse qualifiée aussi directement dans le tableau, Anne van der Winkel, dont on annonce beaucoup de bien aussi au niveau belge, et qui, elle, sera confrontée, que je retrouve le tableau, à une tête de série, c'est pas de chance, c'est Madison Keys, la tête de série numéro 19, ancienne lauréate en Grand Chelem. Et chez les hommes, on l'a dit, Alexander Blok qualifié directement dans le tableau final, qui aura peut-être la lourde tâche de se retrouver face à deux mineurs au deuxième tour, donc ça c'est pas évident s'il passe le premier tour. Il y a Raphaël Collignon qui doit jouer contre Alexander Vukic, qu'il connaît bien, parce qu'il y avait eu un certain match de Coupe Davis en Australie où Collignon a un petit peu fait fort lors de ce match. Je vois que Raphaël a trouvé la réponse apparemment.
1: Oui, c'est bien une vétérane, alors on peut utiliser aussi une femme vétéran, donc voilà.
0: Et voilà pour le petit moment linguistique.
1: Déconseillé, vétérante, donc n'utilisez pas ce terme.
0: Vous avez raison, merci pour le petit moment linguistique. Il n'y a pas un petit jingle pour accompagner ça, non, malheureusement non. Et ça a bien fait d'aller vérifier. Et le dernier, c'est évidemment Zizou Berz, qui est lui tout en bas du tableau. Il jouera Thomas Matchach, le tchèque, et pourrait jouer Alexander Zverev au deuxième tour, donc c'est pas des cadeaux pour nos joueurs masculins. Collignon, ça pourrait être Shelton au deuxième tour, donc ça pourrait assez vite s'arrêter pour nos joueurs dans ce Roland-Garros. Et on signale quand même qu'en qualification chez les hommes, ont été éliminés, que je les retrouve, donc David Goffin au deuxième tour, on l'avait dit, face à Toby Samuel, le britannique, qui lui a fini par se qualifier pour le tableau final, donc ça montre que l'adversaire était quand même assez solide. Ont été éliminés aussi Gilles Arnaud Baye dès le premier tour face au jeune de prodige norvégien Bjørn Gjær, et Kimmer Kopeyan, c'est aussi au premier tour face à l'Australie Tristan Skulke, donc pas génial sur Roland-Garros. Personne ne sort des qualifs. Et ceux qui sont dans le tableau final pourraient être assez vite embêtés, donc pas évident. Mais voilà, évidemment, on regardera ce Roland-Garros. Hein. On pense déjà aux étudiants qui, comme d'habitude, auront un petit peu de mal à étudier via tout ce qui, tout le tennis qui seront à regarder. Surtout qu'il y a une Coupe du Monde qui va se rajouter bientôt, mais ça, on en parlera après. Est-ce qu'on a fini la page tennis?
1: Il me semble qu'on a bien fait le tour, oui.
0: Alors, on va lancer un petit peu de musique. Écoutez, une production des Neptunes, hein, le projet musical de Pharrell Williams, de Chad Hugo notamment, qui enchaînait les classiques au niveau des prods fin des années 90, début des années 2000. Ici, ils ont travaillé pour Justin Timberlake sur Rock Your Body, un classique évidemment extrait du premier album du chanteur américain et qui fait évidemment partie de notre playlist avec nos ponts favoris, vous allez l'entendre. J'adore celui-là, mais c'est une production des Neptunes, donc c'est assez normal. On retrouvera d'ailleurs les Neptunes un petit peu plus tard dans le programme de notre émission, dans notre playlist. Mais donc on écoute Justin Timberlake et on se retrouve après pour parler de quoi on parle après, de football, notamment de la sélection des Diables Rouges. Est-ce que tu as bien potassé le sujet par rapport à ça? On sait que c'était une sélection qui était attendue. Je sais que dès qu'elle est sortie, tu m'en as parlé par rapport à certains points en particulier. On aura peut-être l'occasion d'en parler, mais on enchaîne sur ça après.
1: Tout à fait, on enchaîne sur ça après. Oui, j'ai eu le temps d'analyser cette sélection qui ne réserve pas d'énormes surprises, mais quand même l'un ou l'autre cas un peu discutable.
0: Et on en discutera justement après. Après, donc, Justin Timberlake, voici.

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1: Et ce Rock Your Body de Justin Timberlake, évidemment, qui nous enjaille, hein, comme à chaque fois qu'on l'entend, c'est quand même vachement, vachement bien fait, hein, ce titre. On avait annoncé qu'on allait parler de football et de la sélection des Diables Rouges pour cette Coupe du Monde qui approche à grands pas. Il est donc l'heure d'en parler, évidemment, avec toi, Raphaël. Donc, cette sélection, on l'attendait, elle est donc arrivée. Comment on va chapitrer ça? Qu'est-ce qu'on peut dire? Est-ce que tu es content ou pas? Satisfait ou pas? Première réaction. En tant que supporter belge, évidemment, par rapport à celle de la Belgique, on précise.
2: Globalement, plutôt satisfait. Maintenant, quand même, l'une ou l'autre petite inquiétude, surtout au niveau de l'attaque.
1: Rare, d'habitude, c'est de l'autre côté qu'on s'inquiète.
2: Oui, d'habitude, c'est de l'autre côté. Mais là ce que je trouve, c'est que voilà, il n'y a pas de réel attaquant, en fait. À part Lukaku, je me demande qui sont les vrais numéros 9 dans cette sélection. Voilà, ils présentent une sélection avec beaucoup d'attaquants, comme s'il y avait beaucoup d'attaquants. Trossard, Doku, voilà. Mais qui sont plutôt des passeurs plutôt que des finisseurs, on le sait bien. Qui, dans cette sélection, a mis 10 goals cette saison? Personne, en fait. C'est ça qui est un peu inquiétant, c'est qu'aucun... Aucun des joueurs sélectionnés n'a mis 10 goals dans son club cette saison. Et donc, on se demande un petit peu qui va être chargé de mettre la balle dans le goal à la Coupe du Monde. Si on considère que Lukaku est en méforme totale, mais bon, qu'il a été repris au vu de son importance et de sa capacité à revenir dans le coup, sans doute, peut-être pas pour la même, peut-être pas déjà pour la phase de poule, mais pour la suite du tournoi. Qui va être chargé de mettre la balle dans le goal. Alors je découvre la sélection de Matías Fernández Pardo qui a mis 6-7-8 buts cette saison avec Lille, mais est-ce que c'est suffisant pour être à la pointe de l'attaque des Diables? J'ai un léger doute. Après, il y a quelques semaines, j'ai pris mon téléphone et j'ai vu le goal de l'année en Eredivisie avec Mika Götze qui dribble 5 défenseurs et met la balle dans le goal avec une aisance déconcertante.
1: Moi, je l'ai pas vu ce but-là, par contre. J'imagine qu'il est bien, mais j'ai pas vu les images.
2: Ah oui, si, c'est un goal comme tout simplement exceptionnel. Et ce joueur-là, qui lui est le meilleur buteur européen, enfin des championnats, des grands championnats quand même européens, le championnat des Pays-Bas, certains le sous-estiment peut-être, mais il reste certainement l'équivalent du championnat belge. Alors l'Ajax ne fait pas partie, n'est pas champion cette saison, mais est-ce qu'un joueur qui porte son équipe en parvenant à mettre 14 ou 15 buts sur une saison à 20 ans ne méritait pas plus une sélection que Matías Fernández Pardo. Maintenant, voilà, je pense que comme Garcia l'avait annoncé, il y a la cohérence du groupe et le fait que Matías Fernández Pardo joue dans un club dans lequel il y a déjà deux Diables Rouges, puisque Thomas Meunier et Nathan Ngoy font partie de l'équipe de Lille, je pense, et le fait que Rudy Garcia et était entraîneur de Lille, je pense, ont largement joué en la faveur de ce joueur qui, on l'espère, va éclater à la Coupe du Monde et va parvenir à mettre l'un ou l'autre but qui pourront, ou à faire l'une ou l'autre passe décisive qui pourront permettre à la Belgique d'aller le plus loin possible dans ce tournoi. Maintenant, voilà, ça c'est peut-être ma plus grosse déception, et aussi quand on sait qu'il y avait derrière un Hugo Kuipers qui a mis lui 9 ou 10 goals sur les 9 ou 10 derniers, sur les 8 ou 9 derniers matchs. Évidemment dans un championnat sans doute moindre, puisqu'il s'agit de la MLS, donc aux États-Unis. Mais voilà, un joueur qui connaît le pays, un des pays en tout cas dans lequel se déroulera la Coupe du Monde, et qui a quand même une certaine expérience à 29 ans, qui aurait pu aussi être pris. Mais voilà, on espère que les joueurs sélectionnés. Pour le reste, voilà, je pense que c'était l'équipe à laquelle on s'attendait globalement. Pas d'énormes surprises, quand même Diego Moreira qui est sélectionné, quand même a eu des pépins physiques au cours de saison, mais qui est bien là dans cette sélection. Et pas d'absence majeure. Voilà, on hésitait un petit peu entre, certains disaient plutôt Nathan De Cat qu'Axel Witsel, mais voilà, il a de ce côté-là, il a fait parler l'expérience et a donc repris Witsel. Je pense que c'est, bon, on a comme un groupe très cohérent. À voir aussi les pépins physiques en défense, notamment
1: De Bast, qui apparemment est blessé.
2: de Bast qui. Ben voilà, légèrement, enfin, ou plus que légèrement blessé, à voir un petit peu. Mais je pense qu'on a une équipe pour, en tout cas, pour peut-être créer l'une ou l'autre surprise. Mais voilà, on se rend quand même peut-être un peu compte qu'on est quand même moins fort qu'il y a quelques années. Mais voilà, nos adversaires nous attendront peut-être moins, ou même beaucoup moins. Et pourquoi pas créer un peu la surprise en parvenant à rejoindre les quarts ou même les demi-finales de cette Coupe du Monde.
1: Je te refais pas la blague de te redemander les autres adversaires de Diable Rouge en phase de poule. Hein, on connaît largement la réponse, on va pas le refaire.
2: L'Iran, l'Égypte et la Nouvelle-Zélande, évidemment, on les rappelle.
1: L'Iran, on a tenté de voir avec l'histoire de visa et de la situation géopolitique. Au niveau des gardiens, on a pris au niveau du côté de Rudy Garcia Penders comme troisième gardien. Blamens, apparemment, est devenu une évidence, on ne sait pas trop de quelle façon. Bon, logiquement, mais voilà. Et donc, pas de Sels. Là, est-ce qu'on aurait fait un choix différent ou pas spécialement au niveau des gardiens, ou c'est un détail pour toi?
2: Pas de Sels, non, moi j'aurais pas fait différemment. Je pense qu'il a pris les trois meilleurs gardiens actuels. Voilà, Lamens, comment est-ce qu'il est devenu une évidence? Je pense que quand on est gardien toute la saison d'une équipe qui est troisième de Première Ligue, c'est-à-dire Manchester United, je pense que voilà, il y a plus trop de soucis à avoir de ce côté-là, malgré sa jeunesse et son manque d'expérience au niveau international, peut-être. Mais voilà, un gardien qui s'impose complètement en tant que premier gardien d'une équipe de Première Ligue et d'une top équipe de Première Ligue, puisque Manchester United, qui avait plutôt l'habitude de ramer un petit peu ces dernières saisons, termine troisième de la Première Ligue. Je pense que on a trois grands gardiens avec le gardien de Strasbourg, le gardien de Manchester United et le gardien du Real. Trois gardiens numéro un dans leur club. L'expérience. Suivi de la jeunesse. À ce niveau-là, on n'a strictement aucun souci à avoir, à mon sens.
1: Qu'est-ce qu'on peut dire de plus par rapport à la sélection des Diables Rouges? Est-ce qu'on évoque celle d'autres pays ou certaines choses qui nous ont un petit peu interpellés ou quoi que ce soit? Est-ce qu'on a quelque chose à dire sur les Diables Rouges?
2: Sur les Diables Rouges, de mon côté, je pense avoir fait le tour, largement, oui.
1: On signale quand même qu'il y a 27e Diable Rouge qui va jouer la Coupe du Monde. C'est Hannes Delcroix avec Haïti, hein, qui avait été. Il n'y a pas si longtemps que ça, Diable Rouge, avant d'effectuer un changement de nationalité vers Haïti, ce qui a été autorisé. Donc ben voilà, on peut dire que c'est un 27e Diable Rouge qui jouera la Coupe du Monde, c'est pour la boutade. Dans les faits, c'est un petit peu ça quand même avec Haïti. Et là, je ne te fais pas le challenge de nous demander de te rappeler, enfin de te demander par contre de nous rappeler le groupe d'Haïti. Là, ça devient un petit peu plus coriace. Dans les autres sélections qui sont dévoilées au fur et à mesure, est-ce qu'il y a quelque chose en particulier qui t'a marqué, un joueur que tu voulais absolument voir repris dans un pays qui s'avère être là ou à l'inverse pas là? Qu'est-ce qu'on peut signaler? Est-ce que il y a un joueur en particulier au niveau de la longévité ou même des tout récents qu'on
2: Bah
1: veut
2: quand même,
1: mettre en avant?
2: évoquer la longévité de Ronaldo, je pense qu'il fait sa sixième, il va participer à sa sixième Coupe du Monde, ce qui est quand même remarquable. Ça fait tout simplement 20 ans que Ronaldo participe à toutes les Coupes du Monde. C'est exceptionnel, il faut quand même le reconnaître. Quand un joueur parvient à avoir une carrière de plus de 10 ans, on trouve ça déjà remarquable et exceptionnel. On trouve ça déjà remarquable et exceptionnel qu'ils parviennent à garder ce niveau-là et à être sélectionnés pendant 10 ans.

0: lui est toujours bien présent et sera sans doute régulièrement titulaire lors des matchs de cette Coupe du Monde.
1: Ouais, sixième Coupe du Monde pour Ronaldo, la cinquième pour Luka Modric avec la Croatie qui est aussi repris, lui aussi à un âge canonique, disons-le comme ça. Et une surprise avec l'Allemagne, hein, ce qui avait été un petit peu ébruité, mais qui s'est confirmé en cours de semaine. Manuel Neuer, de retour avec l'équipe d'Allemagne, à 40 ans lui aussi, après 2 ans d'absence, pourrait être, on le suppose en tout cas, le titulaire avec l'Allemagne, qui a pas eu quelques problèmes de gardien pour lui succéder depuis, avec Ter Stegen, qui n'a jamais vraiment réussi à confirmer, à s'imposer. Neuer, Modric, il y a Neymar aussi qui est repris avec le Brésil. Est-ce que ça, c'est des joueurs qu'on espérait voir, qu'on attend patiemment, qu'on apprécie, ou on s'en fout un peu? Qu'est-ce qu'on peut dire?
0: C'est des stars, et avoir des stars de ce calibre-là à la Coupe du Monde, même s'ils ont tous bien plus que 30 ans, c'est quand même intéressant de tout simplement pouvoir allumer sa télé, se dire « Ok, je regarde le Brésil ». Qui vais-je voir? Et en fait, le premier nom qui nous vient à l'esprit, ça reste, en tout cas à notre génération, ça reste Neymar, et ou voir l'Allemagne, et ça reste le premier nom qui va nous venir en tête, c'est sans doute Neuer sur le terrain. C'est quand même exceptionnel de pouvoir se dire ça, et de pouvoir se dire ça au fil des Coupes du Monde, et donc au fil des ans qui passent. On ne mesure pas l'exploit de ces joueurs-là.
1: Mais normalement, on se sentirait un petit peu plus vieux dans 4 ans, quand tout cela, logiquement, ne seront plus là. Bon, en tout cas, pas en état de jouer une Coupe du Monde, mais là, pour l'instant, profitons-en de voir des papiers, entre guillemets, jouer une Coupe
0: voilà,
1: du Monde.
0: Voilà, vous savez à peu près notre âge, mais comme ça, on voit des joueurs à peu près de notre âge qui sont encore sur le terrain de football d'une Coupe du Monde. C'est chouette de pouvoir constater ça et de pouvoir observer, ouais, de voir ça, tout simplement.
1: Et de quoi nous offrir une symphonie sur le terrain?
0: De quoi nous offrir une symphonie sur le terrain. Alors, est-ce qu'il y aura des éclairs également sur le terrain? Ça reste à voir. Mais
1: je vois que tu as compris le lancement, effectivement, dans la playlist hein, de nos ponts favoris. On va continuer avec la symphonie des éclairs, évidemment, de Raphaël, va nous le dire.
0: Zao de Sagazan.
1: Effectivement. On va l'écouter et on se retrouvera pour la dernière ligne droite de notre émission déjà de ce 23 mai. Il nous reste un petit peu moins d'un quart d'heure à passer ensemble. On le commence, ce dernier quart d'heure, avec Zao de Sagazan et cette symphonie des éclairs, effectivement.

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1: Et voilà ce planant, on va l'appeler comme ça, symphonie des éclairs de Zao de Sagazan, pour entamer la dernière ligne droite de notre émission, on l'a dit. Qu'est-ce qu'il nous reste encore à évoquer concrètement, Raphaël? De ton côté, dis-nous un petit peu ce qu'il y a des actus. On sait que tu es notre référent tennis de table, évidemment, voire sport de raquette. Qu'est-ce qu'il y a comme actus en ce moment? Est-ce qu'il y a quelque chose à signaler ou pas spécialement? Je rallume ton micro, évidemment, sinon...
2: En ce moment, au niveau tennis de table, les classements, en tout cas en province de Namur, sont sortis. Donc les joueurs connaissent leur classement pour la saison prochaine. Et voilà, il y a quelques tournois à droite à gauche, mais des tournois amicaux qui s'organisent au cours de l'été. Voilà. Mais donc pas de grosse actualité, si ce n'est quand même les transferts. Évidemment, on est en pleine période de transfert. Donc voilà, l'actualité, c'est quand même certains joueurs qui, à droite à gauche, espèrent trouver un nouveau club ou l'ont déjà trouvé, ou les plus fidèles qui restent au sein de leur club pour une nouvelle saison, la saison prochaine. Donc voilà, ça c'est dans pas mal de sports finalement. Les transferts qui s'organisent entre clubs avec des intérêts parfois plutôt au niveau des distances, puisque on sait que quand même la province de Namur, entre le nord et le sud de la province de Namur, il y a quand même 80 à 100 kilomètres. Parfois, tout simplement se dire que l'on gagne une demi-heure de route à droite à gauche, c'est pas négligeable en plein week-end. Et surtout au vu du prix croissant de l'essence. Donc voilà ce qui se passe actuellement au niveau des salles de sport et des tennis de table.
1: Petite référence au prix de l'essence actuel, donc ça c'est très bien, on est en plein milieu de l'actu, merci. Merci Raphaël. Et en parlant de kilomètres, il y en a une qui va aussi en faire beaucoup, et on vous l'avait annoncé lors de notre émission précédente, c'est Wivine de Fossé, hein, la basketteuse, la profonde lilloise hein, du Namur Capital, qui avait annoncé son départ après 5 années cinq saisons passées du côté de Namur, qui partait relever un nouveau défi à l'étranger, on vous l'avait dit. Elle précisait, je ne peux pas encore dire où, c'est mon nouveau club qui vous communiquera une certitude. Elle rajouta de Fossé, je me sens prête, je sais que je vais m'épanouir et je serai totalement professionnelle, c'est une nouvelle étape de ma carrière. Et donc depuis, l'info est quand même sortie, et c'est du côté de la Suisse, au Raven, ce cinquième, je pense, du dernier championnat, que de Fossé s'en ira pour rester du côté du monde professionnel. De Fossé, ça on l'a largement eu l'occasion de le dire lors de la dernière émission, qui quitte Namur sur une saison assez fantastique, marquée par une Coupe de Belgique et une finale de play-off perdue face à Malines. Donc voilà de nouvelles aventures pour De Fossé qui l'attendent. Et nous, on va tout doucement se quitter avec d'abord un dernier sujet que je voulais évoquer, je l'avais dit en introduction, c'est l'arrivée du Chess Run, c'est ce dimanche du côté de Namur. Alors certains n'ont peut-être pas, vous avez peut-être eu le temps, si vous étiez dans l'introduction, de vous pencher sur ce que c'est. Raphaël, toi, je pense que tu es arrivé en cours d'émission, donc je vais peut-être te poser la question. Le Chess Run, est-ce que tu vois ce que c'est? Prends ton temps pour réfléchir. A priori, en pensant non, c'est l'indice que j'avais donné tout à l'heure, on peut deviner, mais est-ce que tu veux tenter te jeter à l'eau? Sachant que c'est enregistré, comme d'habitude, on sait bien qu'on rajoute ça au bêtisier de fin d'année, de toute façon.
2: On peut rajouter ça au bêtisier de fin d'année, au pire. Run, la course, et la course avec une partie d'échecs, je sais pas, derrière.
1: Effectivement, ouais, c'est assez simple en fait. Le chess run, il suffit de parler un petit peu anglais et on comprend rapidement. Un concept assez original hein, qui est notamment amené ici du côté de Namur. Ça se passera à l'IATA ce dimanche donc. Figurez-vous qu'à l'IATA, il y a un club d'échecs qui est basé depuis plus de 100 ans. Enfin, le club a plus de 100 ans, il est royal déjà largement. C'est le Royal Namur Échecs qui organise même avec la ville de Namur cette première chess run qui se déroulera donc dans la salle de sport, même la salle de basket de l'IATA, figurez-vous. 15€ le frais d'inscription pour un concept assez original. Le club expliquait que c'est du côté d'Eupen qu'ils ont vu ça pour la première fois et ils se sont dit pourquoi pas l'importer du côté de Namur. Et effectivement, le concept, tu l'as dit Raphaël, est assez simple. Il faut il y a des échiquiers qui sont répartis sur la ligne centrale du terrain de basket, hein, vous visualisez, j'imagine, un terrain de basket, hein, je vois que Raphaël le visualise dans son esprit en même temps. Vous partez de la ligne de fond de terrain, vous courez jusqu'à l'échiquier qui est au milieu, vous jouez un coup, et vous repartez dans l'autre sens, et vous faites ça jusqu'à ce que la partie soit terminée, apparemment, si j'ai bien compris, moi qui n'ai jamais joué aux échecs, je ne sais pas ce qu'il en est pour toi, mais une partie peut se gagner en environ 40 coups à peu près. Les gens qui expliquaient tout ça expliquaient que voilà, ça veut dire que vous pouvez courir environ 1 km, parfois plus, selon le temps de la partie. Donc voilà, ça c'est un concept qui réunit donc le running et les échecs. Bon,
2: ma question c'est, est-ce que les joueurs peuvent s'arrêter tout simplement, ou doivent jouer le coup très rapidement? Est-ce qu'il y a un temps imparti avant de pouvoir jouer le coup quand ils arrivent devant le jeu d'échecs et donc au milieu du terrain?
1: Ils peuvent y aller déjà en marchant, ça c'est particulier, parce que certains disaient apparemment dans ce club, j'ai un petit peu regardé ce qu'ils expliquaient dans la presse, certains disaient, voilà, c'est particulier, parce qu'il faut déjà avoir des notions en échecs, en jeu d'échecs, qui n'est pas donné à tout le monde, avoir des notions, ou en tout cas avoir un cardio ou une endurance pour pouvoir le faire. Il y a un chrono de 10 minutes, si j'ai bien compris le concept. Hein. Franchement, la meilleure solution, en fait, c'est d'aller sur place, c'est d'y aller, comprendre, visualiser sur place. Il y a un chrono de 10 minutes, et dans les règles du jeu d'échecs, apparemment, on a une petite pendule, chacun a une pendule, et quand on fait le coup, on peut appuyer sur la pendule, ce qui rajoute 5 secondes à l'adversaire, apparemment. Donc, je ne sais pas si tu as des notions au jeu d'échecs.
2: J'ai une notion, maintenant je joue pas autant, donc cette règle-là je la connais pas, mais sans doute oui.
1: Donc voilà, franchement tu sais ce qu'on va faire, on va y aller demain dimanche, on va aller voir un peu ce que ça donne sur place, c'est à Aliaton, donc c'est jamais très très loin de où nous nous situons, nous au cœur de la mur évidemment, pour vous informer du mieux possible. Mais en tout cas voilà, un nouveau concept qui arrive, il y avait des trucs comme le cross biathlon qui est arrivé dernièrement, il y a le disco golf hein, dont on avait déjà parlé dans notre émission. Voici le chess run, un nouveau concept aussi qui se rajoute à tout ça. On a envie de participer ou pas, Raphaël? Ou au moins d'aller voir. L'entrée est gratuite pour les spectateurs, c'est 15 euros frais d'inscription si jamais vous voulez tenter le coup. Qu'est-ce qu'on peut dire? Déjà, est-ce qu'on préfère jouer aux échecs ou courir? Ça dépend peut-être pour certains. Qu'est-ce que toi, tu t'en penses de tout ça?
2: Moi, je vais revoir un petit peu mes notions d'échecs, mais à la base, je me débrouillais pas. Enfin, je me débrouillais. Je connaissais les règles, en tout cas, du jeu d'échecs. La course à pied, je connais les règles aussi, mais ça m'attire moins, bizarrement. Voilà. Je le ferai volontiers, sans doute en marchant.
1: Au moins tu le fais, c'est déjà ça. Sachant que si tu marches, t'as moins de temps pour finir la partie apparemment. Mais bon, tout ça est assez flou. Franchement, on va aller décortiquer tout ça sur place. Ça pourrait même faire un bon reportage. Bon, en tout cas, nous, on est au bout du temps qu'on avait. Merci Raphaël.
2: Merci à toi, merci à toutes et merci à tous. Et alors à dans 2 semaines pour un nouveau direct.
1: À la prochaine effectivement de notre émission. On se quitte, je vous l'avais annoncé, avec un nouveau titre signé Neptunes, signé Pharrell hein, cette fois, qui s'est mis à Pharrell Williams avec Jay-Z, Frontin, pour notre playlist de nos bridges, de nos ponts favoris. Et je vous avoue que celui-là, je l'adore. C'est un truc qui m'a fait planer complètement, le pont dans ce morceau. Mais il faut qu'on le lance tout de suite, sinon vous n'aurez pas le temps de l'entendre. C'est la moitié de la chanson. Donc on l'écoute tout de suite, c'est Frontin. Et on se retrouve pour une prochaine émission. Bye bye. 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
2: Guillaume Bill depuis Vitrival, très heureux de vous retrouver. Les conditions estivales touchent doucement à leur fin. Après plusieurs jours de temps très ensoleillé, ce sont les orages qui feront la transition avec une semaine prochaine plus fraîche. Ces prochaines heures seront marquées par l'arrivée assez rapide d'averses orageuses. Dans l'après-midi, une temporaire accalmie est attendue avec davantage d'éclaircies mais dans une ambiance très lourde où les températures maximales resteront encore proches de 27 à 31 degrés. Attention toutefois, des orages localement violents sont attendus en soirée. Demain matin, le tonnerre pourra encore se faire entendre en de nombreux endroits. L'après-midi sera variable avec des éclaircies et des passages nuageux, parfois porteurs d'averses, mais a priori plus d'orages. Il fera plus respirable avec 21 à 25 degrés. La semaine prochaine sera marquée par le retour de nombreuses averses, parfois accompagnées d'un coup de tonnerre. Le thermomètre sera en net recul avec 19 à 22 degrés sur notre province. Passez un très
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l'ancien Rops de Namur, situé 12 rue Fumal, n'est jamais avare de beaux rendez-vous culturels. Il vous propose, du 11 avril au 27 septembre 2026, une exposition qui sort vraiment de l'ordinaire et qui a pour titre « Collectionner Victor Arouas et Félicien Rops ». Où ce qui rapproche l'un de l'autre, c'est que l'un est collectionneur et que l'autre est artiste. L'un collectionne et l'autre crée. Les deux sont aujourd'hui décédés, hélas, mais la veuve de Victor Arouas, prolongeant la collection de son mari défunt en 2010, a entrepris de mettre en dépôt au Musée Rops de Namur les 550 œuvres, oui, vous avez bien entendu, les 550 œuvres collectées, toutes estampillées Félicien Rops par son mari. Une aubaine, évidemment, pour notre Musée Rops de Namur. Rien n'est jamais cependant le fait du hasard, c'est que l'équipe du musée avait depuis de nombreuses années collaboré avec ce collectionneur britannique et de fil en aiguille, la confiance s'est installée. 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L'exposition collectionnée Victor Arouas et Félicien Rops est donc admirée du 11 avril 2026 au 27 septembre 2026 au musée Félicien Rops de Namur, 12 rue Fumal. 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

0: Notre petite goutte de poésie s'intéresse cette semaine à l'œuvre poétique d'un grand poète belge trop peu connu malheureusement, Marcel Thiry. Né en 1897 à Charleroi et décédé en 1977 à l'âge donc de 80 ans. Volontaire de guerre en 1914, Marcel Thiry est conduit par les événements à effectuer un voyage autour du monde, d'où il rapporte des impressions exotiques. Docteur en droit, il fait une carrière commerciale qui inspire sa poésie. L'argent, les machines, le luxe, tout cela miroite dans son œuvre. Nostalgie des lointains pays entrevus, inquiétude d'un bonheur incertain, sympathie pour l'homme au quotidien, auquel cependant il ne révèle aucune transcendance, telles sont les coordonnées des poèmes de Marcel Thiry, qui fut membre de l'Académie belge de langue et de littérature française jusqu'à sa mort. Il occupait le fauteuil 18 et à sa mort, c'est Georges Tinès qui a repris le flambeau. Ses œuvres sont assez remarquables. On signalera tout particulièrement ce recueil très connu, « Toi qui pâlis » au nom de Vancouver, d'où nous avons extrait les deux poèmes que Annick va vous présenter. « Parce qu'un remorqueur ».
1: Parce qu'un remorqueur brame devant l'écluse, tu pars. Tu es à bord, le soir, tout feu éteint. Tu écoutes, couché sous ton astre incertain, le chant du coq martiniquais dans la cambuse. La berceuse du vent plaintif dans les agrès et le déferlement des vagues sur l'étrave. Ô entrepôt plein de cœurs d'hommes, ô regret, va, la mer t'a marqué du signe des esclaves. L'appel d'un remorqueur ce soir t'a fait pâlir. Tu n'as plus que l'amour de tes vieilles épreuves. Tu ne passeras plus un pont sans tressaillir. L'odeur de Rotterdam monte de tous les fleuves et le bruit de la mer chante dans tous les bruits. Tu es dans ta maison bourgeoise et tu vieillis.
0: Puisque ce port tranquille...
1: Puisque ce port tranquille ouvre aux mauvais navires sa rade heureuse entre ses plages au soleil, puisque les boucaniers que les mers endurcissent sentent dans leur vieux cœur comme un obscur réveil quand tinte leur jeunesse au clocher de la dune, j'amène l'orgueilleux pavillon du malheur qui frissonnait jadis aux fièvres des lagunes et le vaisseau pensif se résigne au bonheur.
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0: Rebelisso, traduisé par Finistère, Excitation, c'est du portugais bien sûr, et c'est le titre que vous trouverez sur cet album très engagé du brésilien Chico César, Vestido de Amor, habillé d'amour, sorti dans la foulée de l'élection présidentielle, mettant aux prises Lula da Silva et Jair Bolsonaro dans une joute épique et tendue qui a mobilisé quelques 150 millions de Brésiliens. Journaliste, écrivain, poète, musicien, chanteur, à bientôt 60 ans, le Brésilien Chico César, originaire du Nord-Est brésilien, a déjà derrière lui une carrière éclectique et bien remplie. À l'instar de ses grands frères spirituels que sont Gilberto Gil et Caetano Veloso, il conçoit la musique comme un creuset dans lequel une pluralité de cultures, plus une pincée de politique et encore un soupçon de poésie sont invités à se fondre. Vestido de Amor, son 10e album studio, enregistré pour la première fois en France, ne fait bien évidemment pas exception à cette optique première. Curiosité, engagement et ouverture d'esprit sont les mots qui nous viennent spontanément en tête à la lecture du parcours de Chico César. Né en 1958 à Catolé do Rocha, au nord-est brésilien, il entreprend dans un premier temps des études de journalisme tout en s'impliquant en parallèle dans Joaquim Kibe Carte, une formation musicale à la croisée de la musique expérimentale, des rythmes brésiliens traditionnels et de la poésie d'avant-garde. Et c'est en 1991, à la faveur d'une première tournée couronnée de succès d'ailleurs en Europe, qu'il décide de se consacrer pleinement à la musique en tournant le dos au journalisme. S'en suivront une dizaine d'albums, d'abord avec la formation Couscous Cla, puis en solo. Mais cet agitateur culturel ne tient manifestement pas en place. Il publie rapidement plusieurs ouvrages et recueils de poésie. Très impliqué socialement, c'est aussi tout naturellement qu'il devient en 2010 secrétaire de la culture de l'État de Paraíba, son état d'origine dans le nord-est brésilien toujours. Et son engagement en faveur de la culture, de l'environnement et des minorités opprimées prend alors tout son sens. Tout comme Gilberto Gil ou Jorge Ben avant lui, Chico César prend le parti d'explorer en profondeur dans les racines africaines de la musique populaire brésilienne, la fameuse MPB, d'où viennent ces sons qui sont si particuliers et qui ont la faveur des Brésiliens. Une approche universaliste en somme, ouverte sur le monde et qui revêt un certain caractère d'urgence au regard d'un climat politique délétère qui n'en finit plus d'exacerber le repli sur soi. Chico César se pose en ardent contradicteur de la politique de Bolsonaro, qui impose selon lui une vision médiévale de la société et de la gent féminine. En contrepoint, son album Vestido de Amor, solaire et généreux, nous invite alors à embrasser le monde en parcourant des paysages sonores d'une rare intensité où samba, musique populaire brésilienne, MPB, donc calypso, reggae, forró, rumba congolaise, morna, capverdienne et rock paulista se télescopent joyeusement, nous invitant autant à la danse qu'à la réflexion, au lâcher-prise autant qu'à la conscientisation. Enregistré au Repusté Studio Ferber à Paris, Vestido de Amor bénéficie de la présence de plusieurs cadors de la sono mondiale et a commencé par le percussionniste Zé Luis Nascimento, l'omniprésent bassiste camerounais Étienne Mbappé et le Jimi Hendrix de la Cora, Sebou Kouyaté. Cerise sur le gâteau et non des moindres, le légendaire Salif Keita et le vénérable pianiste, chanteur et compositeur congolais Ray Lema ont été invités aussi à pousser la porte du studio pour magnifier la production et la prestation de Chico César. C'est ainsi que nous allons retrouver ce dernier, Ray Lema donc, en invité d'honneur sur le sémillant Chango Forró et sur ce forró nord-estin qui flirte malicieusement avec la rumba congolaise, un berimbau mutin mène la danse, tout un symbole quand on considère que cet instrument emblématique de la musique populaire brésilienne trouve en fait son origine en Afrique. Cet excellent album Vestido de Amor de Chico César, qui rend hommage aux racines africaines de la musique brésilienne, est à découvrir sur le label Zamora Productions. Et voici Xango, divinité d'origine africaine, Forró, musique et danse traditionnelle du nord-est des Brésiliens, et Hey, c'est par ici. Alors tout simplement, on suit le guide, et voici donc Xango, Forró et Hey.
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Auditeurs fidèles, vous savez mon souci de partager avec vous de belles découvertes, comme celle de ce grand compositeur et organiste contemporain, l'Américain Carson Kuman. Né le 12 juin 1982, il reçut ses premiers cours de piano à l'âge de 3 ans. A étudié la musique à l'université de Harvard, puis à celle de Carnegie Mellon. Compositeur prolifique, en 2006, il avait déjà composé son opus 683. Il se produit régulièrement comme organiste dans un répertoire contemporain. Les critiques concernant ses compositions sont très élogieuses. Mais je vous laisse au plaisir de leur découverte sur les ondes du 106 FM Namur, votre fréquence préférée, ce mardi 26 mai à 21h, vendredi 29 à 8h et encore dimanche 31 mai à 19h. À tous, belle découverte !

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0: Bonsoir à tous. Ici les cinéfilms en direct de Cannes. Nous vous préparons des émissions incroyables qui sortiront dès la semaine prochaine. Mais cette semaine, c'est une semaine de pause pour nous. Le temps de vous préparer tout ça et de prendre également un petit peu de repos. Nous vous retrouvons donc mardi prochain, 19h, sur Radio Equinox 106 FM. Je vous souhaite une belle soirée.
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0: Les chroniques de Pierre Hauze. Notre sociologue, Pierre Hauze, scrute l'actualité et l'information diffusée par les médias. Il vous propose ses réflexions comme autant d'outils d'analyse sur les moyens de communication et sur les jours que nous vivons.
1: Cette fois-ci, l'actu va porter sur un thème très précieux, pas facile à aborder, à savoir l'actu et la réserve de jugement. Ce thème sera traité avec, en finale, les propos de deux invités que j'apprécie particulièrement, un philosophe et un stratège. Mais une citation pour démarrer. Réserver son jugement est une preuve d'espoir infini. Fitzgerald. Gatsby le Magnifique. Trois observations sur la capacité humaine de juger. 1. Juger consiste, je pense, à activer notre système de valeurs. Celui-ci doit son existence, d'une part, à notre état biologique et d'autre part, à notre enculturation à un moment donné dans une société particulière. 2. Nos valeurs sont des appréciations positives ou négatives de ce qui est perçu par les sens et la raison.

0: actue et système de valeur. L'activation de système de valeur se fait soit spontanément, réaction émotionnelle, ou encore provoquée par les commentaires des présentateurs ou acteurs des événements du jour, provocation plus ou moins volontaire et consciente. L'activation spontanée relève du fait que l'actualité n'est pas neutre. Elle se trouve plus ou moins chargée d'impressions qui suscitent des réactions émotionnelles. Réactions émotionnelles qui ne sont que le reflet des valeurs de la personne en cause. On aime, on rejette un reportage en fonction de ses valeurs personnelles. L'activation provoquée par les responsables de l'actualité relève, quant à elle, de la recherche du sensationnel en vue d'attirer et de fidéliser les auditeurs. L'actu s'aligne alors sur ce que, par exemple, l'intelligence artificielle lui a transmis comme étant les attentes et valeurs des personnes à atteindre et à informer, voire même à séduire. Elle peut également, par des moyens d'interprétation de l'actualité, participer au processus de changement de valeur et peut-être même à l'invention de nouvelles façons de juger. Et enfin, en réserve de jugement, disait l'intitulé de notre émission spéciale. Il s'agit de ne pas prendre position ou encore ne pas se précipiter dans l'appréciation d'un fait, de se ménager un temps de réflexion et de vérification, de se permettre de voir et comprendre ce qui est en cause de façon multiple et différente. Et enfin, de passer du jugement de valeur au jugement de réalité, avec bien sûr le risque de prolonger son temps de réserve à un point tel que l'on se trouve frappé d'immobilisme ou, et pourquoi pas, de sagesse. Voici la réaction du professeur Paul Claudel, un philosophe. Il maintient: on retiendra qu'en tout dernier ressort, la valeur, la référence suprême pour un être vivant est sa volonté de persévérer dans son être. Et bon ce qui contribue à la perpétuation de son existence, et inversement, est mauvais ce qui entrave mon ou son projet de vivre. Réserver son jugement signifie seulement qu'on attend, avant de se prononcer, de s'être assuré qu'on a bien compris et estimé la manière dont ce que l'on juge va affecter notre existence. Réaction maintenant d'un stratège, le professeur Maurice Sayas. La stratégie d'une entreprise ou d'une quelconque organisation ne peut occulter la question des valeurs. La difficulté réside dans le partage de ces valeurs, la fragmentation des aspirations et la diversité des perspectives ne font qu'accroître les obstacles qui s'opposent au partage des valeurs. Face à un défi et souhaitant éviter toute confrontation, les leaders sont tentés de réserver leur jugement et de procrastiner. Alors, les valeurs annoncées ne sont pas activées. Le meilleur exemple est le bien connu éco-blanchiment. Voici, chers auditeurs, quelques réflexions à méditer. À bientôt. Au revoir.
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2: Il est 13h.
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5: Bonjour à toutes et à tous et bienvenue dans ce nouveau numéro de chansons chaussons consacré aujourd'hui à un chanteur belge que vous connaissez bien. Vous allez reconnaître immédiatement ce garçon connu pour sa gentillesse.
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1: Vous l'avez reconnu évidemment, c'est Salvatore Adamo, un chanteur et auteur-compositeur belge d'origine sicilienne. Il est né à Comiso le 1er novembre 1943. En 1947, son père vient travailler en Belgique, dans les mines, accompagné de sa famille qui s'installe à Jemappes, dans le Hainaut. En 1960, Adamo remporte un concours à Radio Luxembourg, l'ancêtre de RTL, avec « Sans toi, mamie ».

Salvatore nous chante en de nombreuses langues, le français bien sûr, mais aussi l'italien, l'espagnol, l'allemand et même le japonais. Il a chanté « Sans toi mamie » dans cette langue. Celle-ci a été fortement appréciée par les Japonais parce qu'elle ressemble à une forme traditionnelle de la chanson japonaise. En 1965, Salvatore lui met les mains sur les hanches.

Avec Salvatore, regardons maintenant tomber la neige. Et pour changer, regardons tomber la neige en japonais. Et pourquoi pas sur le Fujiyama.

Les musulmans disent « Inch'Allah », si Allah le veut. C'est le titre de la chanson écrite par Adamo avant la guerre des six jours. Elle a été interdite dans la plupart des pays arabes qui la trouvaient trop en faveur d'Israël. Voilà Salvatore à l'Olympia en 2016. Inch'Allah.

0: N'oublions pas les filles du bord de mer qu'Adamo interprète en duo avec Arnaud et le public. Une chanson ou un sketch?
1: Ben moi, tout à l'heure, quand j'ai entendu Inch'Allah, je veux danser avec toi.
2: Tu veux danser avec moi?
1: Oui.
2: Devant tout le monde? Non, mais on le fait en privé, mais...
1: Pourquoi pas, hein? Comment?
2: Mais tu vas tout trahir, non?
1: Mais je suis
2: en... Tu sais, tout ce lien, mais...
1: Je veux danser avec toi, sans bâton.
2: Allez, on va se trouver une fille du bord de mer.
1: Non. Salvatore, on va pas faire le sein de ménage ici à l'abbaye.
2: T'as amené ton marché? Attends.
1: Excusez-moi, Salvatore, je dis toujours, pour se cultiver, on doit se mouiller. Tu vois, et j'ai le trac.
2: Mais qui n'a pas le trac?
1: Mais où?
2: Acte Reut.

0: tiens, me souviens du bord de mer, avec ses filles au temps si clair. 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
1: Naïve autant qu'elles étaient belles,

0: suis vraiment un chanteur de charme, mais non.
1: Mais tu m'as séduit dès ton premier regard. Tu m'as séduit.
0: À cause de mes jambes.
1: Oui, le tout, tout est en harmonie, je trouve.
0: Mais
1: n'est-ce pas qu'il est harmonieux ?
0: Non.
1: Mais il est beau, il est beau. Arnaud est beau.
0: J'ai les cuisses de Eddie Marx. Dans le temps. Mais je suis un fan de Eddie.
1: Qui ne l'est pas ?
0: Oui. Vive Eddie, allez. 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

0: répondit l'écho. Ouais, ben c'est l'écho. Oh.
1: Encore une fois, donc.
0: Magnifique, hein? Tu les as bien entraînés. Hein? C'est ton public.
1: Ben non, c'est les êtres humains.
0: Bien sûr.
1: Et tu sais pourquoi? Parce qu'ils ont... C'est avec tous les pilules psychiatriques et tout le bazar. C'est une pilule qui coûte rien. Allez. Allez. Rock on, motherfuckers. Yeah. Encore une fois, non, il est là.
0: Tant que tu veux.
1: Mais non, parce que j'ai...
0: Moi, j'adore ça. Hein.
1: Ah bah oui, mais moi aussi. J'ai une érection cérébrale. Allez, ho. Allez, ho.
0: Est-ce Allez. Que ça se voit?
1: Non.
0: Non.
1: Non, moi, quand je crains, je m'occupe de faire. Allez, allez. Yo!

Demain, Adamo veut aller dans la Lune. Voici son interprétation à la télé espagnole en 1969. Mañana en la Luna.

Tout ça constitue la vie de Salvatore Adamo. Le voici aux Victoires de la musique en 2014, où il décroche une victoire à l'occasion de ses 50 ans de carrière.

En 2001, le roi Albert II a accordé à Adamo le titre de chevalier et en 2002, il est fait officier de l'ordre de la couronne. En 2010, il reçoit le Grand Prix international de poésie francophone pour l'ensemble de son œuvre. Mais cela ne l'empêche pas de continuer à chanter. En 2014, il sort un album « Adamo chante Beko ». À la fête de la chanson française organisée par France 2, il chante en duo avec Chaim « Je reviens te chercher ».

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1: Il est 14h.
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3: Notre petite goutte de poésie va revisiter l'œuvre peu fournie, certes, mais pleine d'intérêt, de Pierre Oringor, alias Michel de Givre. Michel de Givre, cadre namurois aux approches de la quarantaine, a remis en question son présent et son avenir. Et puis, le résultat s'est concrétisé par un double et unique album de chansons, Être un autre et ailleurs, paru en 1980. C'est que l'homme est artiste, poète, claviériste aussi. Il joue magnifiquement du piano, il écrit, il chante, et puis il compose des poèmes. Aujourd'hui, on le retrouve aux côtés d'une certaine Marie, malvoyante, mais qui a énormément de sens artistique. Ils nous chantent ensemble des chansons du Paris des années 30, mais aussi des chansons plus modernes et les poèmes chantés que Michel de Givre ou Pierre Oringor a composés un jour. On le retrouve ici dans un poème intitulé « Le cœur des enfants écorchés » où l'on dénote à la fois de la révolte, mais aussi beaucoup de pudeur.
4: 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On a plus 10 ans, on voudrait s'envoler dans l'éternité comme un goéland. On nous dit marche ou crève, il faut plonger le glaive de temps en temps dans le sang. Ils ont vidé notre âme, étouffé la flamme qui brûlait en nous. Ils ont coupé nos ailes, alors on se traîne, on est à genoux. Reste-t-il un espoir de quitter tout ce noir pour renaître un jour dans l'amour? On est des écorchés, des assassinés, on est des enfants, on fait ce qu'on nous dit. Quand bien même si ça mène au néant, reste-t-il un jardin pour tous les orphelins des rêves perdus? Le sais-tu ?

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Marc Lavoine nous livre son 11e opus intitulé sobrement et réalistement « Je descends du singe ». Un titre choc et une pochette d'album qui ne l'est pas moins. Marc Lavoine s'y livre à cœur ouvert, sans parler de métaphysique ni de l'évolution de l'espèce humaine selon les théories de Darwin. Non, il y est avant tout question d'amour de soi et d'estime des autres, clin d'œil aussi à nos compagnons animaliers qui ont bien besoin d'être défendus de nos jours et profonde considération pour l'espèce simiesque dont le chimpanzé est une des formes les plus abouties. 3 ans après volume 10, Marc Lavoine nous revient avec cet album qui enrichit sa discographie sur un mode intime, simple, attachant. Le nouveau-né « Je descends du singe », porté par le single éponyme où l'on voit Marc Lavoine parcourir les paysages désertiques de l'Arizona en compagnie de son frère chimpanzé et aspirer avec lui à la liberté, ce nouveau-né est aussi bon que son frère, volume 10, qui l'a précédé. Aussi bon parce que le sens de la mélodie qui fait la force des chansons de Marc Lavoine est toujours aussi vif. Que les mots sont choisis avec soin et qu'ils résonnent parfaitement au son d'une voix rauque qui nous enchante depuis plus de 30 ans. C'est en effet en 1983 que Marc Lavoine a commencé sa carrière artistique, qu'il a diversifiée d'ailleurs au cinéma et à la télévision, car Marc Lavoine se veut tout autant comédien que chanteur. Et pour cette nouvelle galette, l'interprète de « Toi, mon amour » a fait à nouveau appel à Christophe Cazenave, son compositeur fétiche. Le reste de l'équipe s'est illustré dans volume 10. On ne change pas une équipe qui gagne. Pour cet album, Marc Lavoine a de nouveau travaillé entre Paris et Los Angeles et le résultat est à la hauteur de l'attente. Pas de prise de risque peut-être. Mais en revanche, l'assurance d'avoir un disque bien écrit à la finition soignée. L'artiste est allé puiser son inspiration au milieu des grandes plaines et des reliefs américains qui n'ont pas simplement inspiré le visuel de l'album. Ils se sont infiltrés dans les compositions avec les guitares de Freddy Coella et de François Poggio, présentes sur la majorité des titres et prenant le pas sur les synthés qui sont un peu la marque de fabrique de Marc Lavoine. Si musicalement il n'y a pas d'évolution majeure, l'artiste surprend cependant en battant la mesure au rythme de questions existentielles dans ses textes. L'introspection appelle à la nostalgie sur des titres comme « Il restera » ou « Notre histoire » que vous entendrez dans un billet présentant aussi cet album. Marc Lavoine pose les bonnes questions, mais ne donne pas toutes les réponses, trouvant la plupart du temps dans l'amour un refuge et laissant à l'auditeur le soin d'y mettre son grain de sel. Du côté des bonnes surprises, le titre « J'en ai rien à foutre » surprend. Marc Lavoine y évoque le sentiment de détachement et parvient même, c'est rare chez lui, à placer quelques mesures d'accordéon. Et puis il y a le duo « Avec toi ». C'est le titre qui a ouvert cette chronique. Un duo très réussi d'ailleurs. Et on le sait, c'est presque devenu d'habitude, chacun des disques du chanteur contient au moins un duo avec une artiste féminine. Marc, cette fois, a jeté son dévolu, en tout bien tout honneur, sur l'actrice Julie Gayet. François Hollande n'est donc pas le seul. Mais ici, c'est pour les besoins de la cause du maître chanteur. Sur des airs de comptine, avec toi évoque les combats du quotidien qui nous mèneront vers le ciel. Deux ballades tirent aussi leur épingle du jeu, « Auprès de toi, mon frère » et « Ballade pour Michel ». La première parle de son affection pour son grand frère Francis, de 5 ans son aîné, qui milite pour l'humanitaire tout autant que Marc. On sait en effet que Marc Lavoine s'est engagé en faveur des enfants autistes et son frère met toute son énergie dans la lutte contre l'illettrisme qui touche plus ou moins 4 millions de personnes en France. Quant à Michel, c'est sa mère. À sa mort, Marc Lavoine a été tellement désemparé qu'il a parlé de tout lâcher, de tout abandonner. Et puis, il s'est ressaisi. Et puis enfin, il y a ce titre « Faut-il parler ?» que vous entendrez pour clôturer ce billet, moins personnel peut-être, mais qui revient vers l'instinct et l'espèce animale. Faut-il parler après tout pour se faire comprendre ?
l'écoute touche à sa fin. Avec ce dernier titre, Je compte les jours, où Marc se met à penser à l'avenir nostalgique. Cette nostalgie qui est un peu d'ailleurs la marque de fabrique de l'album, mais sur des mélodies tellement agréables qu'elles empêchent toute morosité. Comme toujours, le charme de Lavoine agit sur cet opus bien intime. On vous le recommande. Il s'intitule « Je descends du singe ». Il est signé Marc Lavoine et c'est sur le label Barclay Universal.

Ken V et son album Carpe Diem qui se cache derrière ce nom un peu étonnant. Ken V, Kevin Bonnet tout simplement, né en 1983 à Rouen. Son truc à lui, c'est le Raga Dancehall. Faiseur de tubes et de musique de club, il a été élu révélation francophone de l'année 2012 au Energy Award Music. Et Ken V, c'est un réel phénomène, croyez-moi. C'est d'ailleurs le titre de son premier album, phénomène. Parfois présenté comme le Sean Paul français, le jeune homme a de quoi séduire. Pourtant, même en la forçant, ce qu'il fait volontiers, la voix de Ken V n'a aucune ressemblance avec celle de Sean Paul. Quant à appeler dancehall la musique pratiquée par Ken V, c'est se contenter de bien peu. La danse variétisante, effectivement, inspirée de rythme dancehall, est un répertoire de prédilection pour ce jeune Rouennais et c'est là qu'il y puise l'inspiration. Ken V est aussi un artiste blanc de 24 ans, originaire de Rouen, donc, qui dépoussière complètement le genre dancehall, DJ formaté et autres boîtes à rythme. Il est d'abord apparu dans la région nord-grand-ouest de la France depuis le printemps 2008 avec un premier titre à l'horizontale. Succès immédiat, même si d'aucuns lui reprochent une écriture par trop facile aux antipodes du romantisme, si vous voyez ce que je veux dire. N'empêche, comme le gaillard est quand même pas mal foutu, le succès ne se fait pas attendre. Disons qu'en club, c'est même plutôt l'hystérie auprès des filles. Une cinquantaine de dates de gala, ça ne veut peut-être pas dire charrette, même s'il possède une base fan énorme, 1 million de pages vues sur YouTube, les maisons de disques se font tirer l'oreille. Il a fallu de nombreux mois pour qu'Universal ne se penche sur le berceau du phénomène. Pendant ce temps, Ken V était connu et reconnu déjà auprès du grand public dans les dance hall précisément et aussi les clubs privés. Il y a des artistes comme ça, il faut du temps parfois pour faire son nid alors qu'on est déjà pas mal connu du grand public. Si l'on devait définir le style de Ken V, on pourrait parler de dance hall raga. Quant à son inspiration, c'est la femme dans toute sa splendeur et je le confierais bien à ces brillants manipulateurs de platine que sont Martin Solveig ou David Guetta. Ne vous attendez cependant pas à ne découvrir sur le disque Carpe Diem que des rythmes endiablés ou de la musique à faire remuer le popotin de la France entière et de ses pays frères. Non, on y trouve aussi des ballades douces et sensuelles. Décidément, Ken V, c'est bien quelques grammes de finesse dans un monde de brutes. Dites donc, tant qu'on y est, vous ne m'en remettriez pas une couche de ce Kevin-là ? De ce Ken V, là aussi, tant qu'on y est et qu'on l'a sous la main. Mais volontiers, monsieur. On l'a entendu d'abord dans une jolie balade au piano « Tu me manques ». Le voici dans « Explique-moi ». Le besoin de savoir pourquoi l'accident de la route tue celui qui a tout fait pour éviter de se mettre en danger. Et il revient aussi dans ce morceau sur les dangers de l'alcool au volant. Alors, dépêchons-nous de l'écouter car un nouvel album est là, tout près de sortir. Il s'intitule « La vie est belle », c'est son troisième et son single fait déjà le bonheur des clubs de toutes sortes et il est intitulé « Ma vie au soleil ». En attendant, explique-moi, c'est pour maintenant, c'est pour tout de suite. L'album s'appelle « Carpe Diem » et son auteur Ken V est pas mal pour vous qui aimez les albums plutôt bons et longs avec beaucoup de titres. Il y en a 23 sur cette galette. Alors, pourquoi s'en priver, hein ? Tant qu'on y est, allons-y gaiement. Voici Ken V, explique-moi.

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Notre petite goutte de poésie continue à explorer les terres fertiles de la poésie belge d'expression française.

0: dans les fastes et les masques d'une Flandre mythique, sensuelle et baroque, et mystique aussi bien, la matrice de son imaginaire. Il en a fait le décor principal de son théâtre comme de ses nouvelles. Alors nous allons le retrouver ici, dans un poème en vers libre, « Non, je suis un homme ». Non, je suis un homme, un de ceux qui font la foule, voilà tout. Un homme qui a sommeil, dont l'origine est au fond des océans et dont la fin est dans la poussière des astres. Je suis un squelette couvert de viande et d'habits qui attend l'heure de l'anéantissement qu'aucun ange ne protège plus. Et c'est la pire chose que d'être abandonné par l'ange familier qui vous suivait.
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Troisième album pour John Maman, Love Life, aimer vivre et vivre d'amour. Telle est l'équation de ce troisième opus pour le chanteur français John Maman, auteur, compositeur, interprète aux racines paternelles marocaines, grand amoureux de guitare et de culture anglo-saxonne. Et ce titre, Je t'aime à mort, est bien dans le ton de

l'album. On remarquera au passage, évidemment, l'effet peut-être un peu facile. Et c'est cette culture anglo-saxonne qui a bercé la jeunesse de notre homme. Lui qui quitta la France à l'âge de 18 ans pour faire fortune au Canada. On le retrouve ensuite à Miami, quelques années plus tard. Mais insatisfait de ses avancées humaines, il préfère quitter le milieu des affaires et de l'argent pour se mesurer à l'écriture et à la composition. Singulier parcours que celui de Jonathan Maman, de son vrai nom, né en 1978 et dont le père musicien grattait la guitare sous le pseudo de Maurice Mann. Un père qui a sorti quelques 45 tours dans les années 70 et qui a certes connu de petits succès, mais sans vraiment exploser. À 32 ans, à l'arrivée de son fils, il sait quelque peu ranger des voitures, une autre de ses passions. Mais il a toujours gardé à la maison des amplis Revox et des insomnies créatrices qui font rêver le gamin John. « Mon père m'impressionnait par sa voix et par sa présence sur scène », dira John Maman. Et sur son premier album, Mr. Joe, paru en 2009, il a même co-signé une musique avec ce mélomane paternel qui composait souvent sur une de ses vieilles Gibson Millésie 1968 pour le côté roots. John ne veut pas s'arrêter seulement à la culture anglo-saxonne. Il aime comprendre, écouter, parler, dialoguer. Cette soif d'ouverture et d'aventure l'amène à Cuba, au lieu de la musique caribéenne et du son cubain si caractéristique. Il y fréquente les bars interdits et préfère vivre chez l'habitant plutôt que dans les hôtels fréquentés par les touristes. À Montréal, déjà, il s'était branché sur la communauté haïtienne, dont le destin lui avait inspiré un titre, « Ne plus se laisser faire ». John Maman rêve de voyages musicaux. Los Angeles, la ville de toutes les démesures, l'attire. Il s'y rendra pour travailler avec des musiciens de là-bas. Mais John aime aussi sa famille, son socle, son appui. Avec une simplicité touchante, il dédiera une chanson « Mamie » à sa grand-mère maternelle qu'il a toujours soutenue, même quand il a tout plaqué pour la musique. Ce que John aime chez cette grand-mère, il l'avoue et cela donne à réfléchir, il en parle dans ces termes. Dans sa génération, on était moins individualiste. La réussite ne se mesurait pas à la taille de la télé. Elle se privait de certaines choses pour ses enfants. Et il y avait un vrai sens du don de soi. Ce don de soi, John Maman le vit aujourd'hui à travers sa musique sincère, claire, directe. C'est la musique d'un homme épanoui, d'un bonheur forcément contagieux. Vous avez entendu John Maman dans « Je t'aime à mort » Eh bien, le voici dans « Enfant des rues » qui traduit bien cet idéal dont je parlais il y a un instant. Le titre de cet album, c'est « Love Life ». Il est signé John Maman sur le label Universal Polydor.

0: Notre petite goutte de poésie interpelle cette semaine l'univers de Marcel Darimont. Marcel Darimont est un des nôtres. Qui ne l'a croisé un jour ou l'autre dans un cercle où se joue l'action culturelle. Hier, administrateur du théâtre à l'ère Robert Delieu, son grand ami, aujourd'hui toujours administrateur de la poésie, poésie qu'il affectionne tout particulièrement, Marcel Darimont, haut fonctionnaire à la retraite, promène son regard critique et amusé sur la société d'aujourd'hui. Féru de littérature et plus particulièrement de poésie, on s'en doute, il a à son actif plusieurs recueils déjà qu'il écrit selon le temps et l'humeur et qu'il aime partager avec ses amis. Sensible au temps qui passe, à la nostalgie des jours heureux et au passé qui ne reviendra plus, Darimont sort sa plume et écrit. Un authentique sens poétique, une belle fluidité d'écriture, le voici dans un poème intitulé « Le temps qui passe », extrait de son recueil « Poème à quatre thèmes ». Et c'est signé Marcel Darimont.
1: Ils sont passés, nos temps d'amour adolescente, mais je puis aujourd'hui t'emmener sur les sentes d'un bonheur réfléchi que l'on poursuit à deux, fait de respect, de soin, sans rien de hasardeux. Je t'aime dans tes mots, mais j'aime tes silences. Les heures sans te voir me sont autant de lances qui transpercent mon cœur et troublent mes élans. Je me languis de toi et le temps passe, lent. L'amour est un doux feu levé au creux de l'âtre. Tes yeux bleus sont mon ciel et mon unique théâtre. La vie en amoureux, c'est le plus doux des arts. Puissions-nous en jouir jusqu'au dernier regard.
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Ma Radio, c'est le deuxième album, c'est aussi le titre éponyme que vous venez d'entendre en exergue de ce billet d'une Louisie Joseph plus éclatante que jamais. Née à Vénissieux, en Rhône-Alpes, près de Lyon, d'origine martiniquaise en fait, Lydie Louisie Joseph fait son entrée dans le monde du showbiz par une voix que certains voudraient royale et qui peut être assimilée dans bien des domaines à une souricière. Et oui, c'est en 2001 que la jeune aspirante chanteuse, elle est née en 1978, est sélectionnée pour l'émission Popstar diffusée sur la 6 française, M6 en fait. Elle fait partie des 5 candidates finalement retenues pour former le groupe L5. Souvenez-vous, dont l'album éponyme se vend à plus d'un million d'exemplaires. Lydie des L5, comme le public la connaît, c'est elle. Elle se distingue par un caractère de battante que la promotion du groupe, comme l'émission de télé-réalité, met complaisamment en scène. La jeune femme se sent néanmoins en porte-à-faux par rapport au parcours du groupe dont la production musicale ne correspond pas à ses aspirations. Aucune des membres des L5 n'est autorisée, par exemple, à exprimer sa propre identité artistique, se soumettant à un formatage généralisé. Le déclin commercial des L5 dans le milieu des années 2000 apporte paradoxalement à Lydie les moyens de ses ambitions. En 2005, elle fait la connaissance de Pascal Obispo, avec qui elle sympathise, convaincue du potentiel de la jeune femme. Obispo lui propose un contrat avec son label Atletico et l'oriente vers les compositeurs John Maman et Olivier Rennes. Abandonnant la défroque moulante et le string de Lydie des L5, la chanteuse prend alors pour nom de scène son nom de famille complet, Louisie Joseph, et s'oriente vers un univers musical qui mêle pop, soul et reggae. Sorti le 14 avril 2008, très exactement, l'album La Saison des Amours, son premier, permet de redécouvrir une chanteuse à la voix aussi sucrée que séduisante. Sans renier totalement l'aventure des L5 dont elle reconnaît la valeur d'apprentissage et qu'elle ne considère pas comme totalement close, l'ex-Lydie ne se prive cependant pas d'en dénoncer le côté pompe afrique, si vous me permettez l'expression, et de souligner sa volonté d'emprunter un chemin artistique radicalement différent. Pour accompagner son lancement en tant que chanteuse solo, Louisie Joseph assure, durant le printemps et l'été 2008, les premières parties de Christophe Maé, qui l'emmène à la rencontre du public. En novembre 2008, La Saison des Amours est rééditée en version collector, agrémentée d'un DVD, c'est dire le succès, et de plusieurs titres inédits. La saison de Louisie Joseph mérite bien de vivre davantage que ce que vivent les roses. Rose est d'ailleurs la couleur de la pochette de l'album suivant Ma Radio, prévu et paru pour le 9 juillet 2012. Et après son duo avec Jason Derulo sur le titre « Pick up the piece » sur l'album, Louisie Joseph compose elle-même la majorité des chansons de cet opus aux sonorités éclectiques, blues, reggae, très forte présence du reggae d'ailleurs, jazz et jazz pop. Et tout cela produit par un certain Jean Lameau qui a de quoi séduire. Outre le single « Chante » qui ouvre cet album « Ma Radio », Louisie Joseph reprend aussi un vieux hit du Duo Rhythmics, « There must be an angel »,« Ce doit être un ange ». Et ce grand succès des Eurythmics, « There must be an angel », nous allons le faire découvrir à présent à vos oreilles attentives, en présence évidemment de Louisie Joseph, qui assure le succès de cette reprise. On vous rappelle le nom de la chanteuse Louisie Joseph, vous devez la connaître certainement après son fameux « Assis par terre ». Et la voici avec ce nouvel album « Ma Radio » et cette reprise de « There Must Be an Angle ».

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Bootlegging to Blues, c'est la dernière galette et la dernière trouvaille de Leo Hull et son Texas Blues Machine. À Leo Hull, c'est l'une des figures les plus respectées sur la scène du Texas Blues. Accompagné de The Texas Blues Machine précisément, le gars fait fureur au pays de l'oncle Sam. Ses prestations enlevées, énergiques, sa voix rauque, ses riffs de guitare avec le style Red House qu'il maîtrise parfaitement, les mélodies contagieuses et un formidable sens de l'humour, tout concourt à faire des prestations de cet ensemble hors du commun un authentique succès, et sur disque et sur scène. Sans doute n'avez-vous jamais entendu parler auparavant de ce Leo Hull et de son dernier album Bootlegging the Blues qui date précisément de juillet de cette année. Ses chansons restent cependant dans l'oreille et le style semble familier tellement le bonhomme s'inscrit dans la rigoureuse lignée des grands bluesmen. Style, musique, voix, fraîcheur des histoires, tout concourt à faire de cet album une référence en matière de blues, boogie, rockabilly, pinking guitar et honky-tonky piano associés. Dans son album, Leo Hull nous rappelle que sa vie a été jalonnée de grands maîtres du blues comme Jimmy Reed ou encore Muddy Waters qu'on ne présente plus. Ces gars-là étaient de véritables génies. Ils sont partis depuis longtemps et nous sommes un peu comme des contrebandiers, nous dit Leo Hull par rapport à ces gars qui ont tout inventé. L'album est aussi pétri de petites leçons de vie, comme le fait de profiter de la vie qui est si courte, ou encore c'est bien d'être sur la route et de travailler dur pour être number one, mais faut prendre le temps avec l'amour pour que celui-ci dure, envers et contre tout. Dans ce road que vous avez entendu en exergue de ce billet, le routier suit sa route. Il lui manque cependant sa femme, mais il file vers l'Eldorado, le pays où coule le lait et le miel, où le confort et l'abondance, l'or et l'argent se récoltent à flot. Oui, mais peuvent-ils contrebalancer l'amour? Et dans Pistol No. 69, que vous allez entendre, c'est un mec qui a une centaine de dollars dans sa poche et un pistolet dans sa botte. Il travaille dur chaque jour de Dallas à la Nouvelle-Orléans. Il doit se faire tout seul, oui, mais l'argent et le flingue peuvent-ils mener au bonheur? Alors voilà, si vous aimez Jimmy Reed, vous adorerez cette chanson. Sur un air de danse made in USA, des arrangements honky-tonky piano et des modulations d'accords de guitare, eh bien c'est drôlement bien ficelé. Vous l'avez compris, les morceaux de cet album sont aussi autant de tranches de vie avec ses préoccupations quotidiennes. Un incontournable album à s'offrir si l'on aime le blues, son auteur Leo Hull, son titre Bootlegging the Blues traduisait contrebande le blues et il est accompagné des Texas Blues Machine.

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3: Notre petite goutte de poésie explore cette semaine l'univers de la poésie africaine à travers un de ses illustres représentants, peu connu chez nous certes, mais qui est un poète en vue au Sénégal d'où il est issu. Il s'appelle Malik Fall, poète sénégalais contemporain donc, qui incarne la présence africaine en terre de poésie. Né en 1920 à Saint-Louis, Sénégal, il fut écrivain et diplomate. Ses études, il les a effectuées au Sénégal, en France et en Grande-Bretagne. Et il fut ambassadeur du Sénégal au Maroc, en Éthiopie, en Tunisie. C'est dire s'il connaît bien l'âme africaine. Il a quitté ce monde malheureusement le 14 juillet 1978, à l'âge de seulement 68 ans. Et ce poète fut très prisé par Léopold Sédar Senghor, qui écrivit que la poésie de Malik Fall était une poésie à hauteur d'homme et son appréciation est plus que vérifiable. Pourtant, au départ, Malik Fall hésite, il se croit source tarie.
4: Je n'ai plus rien à chanter, il ne me reste rien à danser. Mes émois, mes sarcasmes d'enfant, mes peines, mes larmes refoulées, mes lumières, mes orages fulgurants, ma hargne, mes faiblesses bâillonnées, mes angoisses, mes temps forts, le temps de mes refus d'homme, la densité de mes retours pantelants. Vous avez tout dit, poète inspiré.
3: Cet extrait de son recueil Relief. Relief qui est d'ailleurs son unique recueil de poésie. Il écrira par ailleurs un roman en plus. Et la poésie a toujours été sa terre de combat. Alors peut-être est-ce pour cela qu'il intitule son recueil Relief, précisément parce que il essaie de trouver du relief dans sa poésie. Mais sitôt entré dans le cercle de la parole, Malik Fall, qui vient battre le Diung, ne vous étonnez pas de ce nom un peu bizarre, c'est un instrument de musique africain, nous ouvre alors au secret de la case des initiés. Il le fait avec empressement et, selon son propre dire, avec hâte.
4: J'ai des hâtes sauvages de crier pour rien, de dilater mes pores au parfum de la forêt, de patauger parmi les nénuphars. J'ai hâte de taquiner les tabous de vos têtes chenues. 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
1: Il est 16h.
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4: Bonjour à tous et bienvenue au Talent d'hier et d'aujourd'hui. Alors, par ces temps de fête de fin d'année, je souhaitais réaliser une émission où l'on retrouve quelques chansons sur le thème de Noël, chansons qui nous viennent d'un peu partout dans le monde.
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4: Le plus ancien chant de Noël que l'on peut encore trouver sur le net, c'est un cantique entre le bœuf et l'âne gris, chanson qui remonte au début du XVIe siècle. Alors, dans les pays anglo-saxons, on chante de Christmas Carol, en Wallonie des Yeyes, en Espagne, je vais essayer de bien le prononcer, des Villancicos, en Ukraine des collades, aux portes des maisons en fait, et en Pologne des collades également. En Bulgarie des collades aussi, en Italie des cantinatali ou des pastorales. En Allemagne, alors ça je ne peux pas le prononcer, c'est des... Oh là, incapable, là, c'est beaucoup trop compliqué, et aux Pays-Bas méridionaux des Cantinots Natalis. Maintenant, je vous propose de faire un grand voyage. On va en Australie pour retrouver Anders Holland qui nous interprète Drunk Again at Christmas. On imagine que ça veut dire qu'elle sera encore un petit peu dans un état second.

0: Noël avant terme, une chanson de Pierre Perret dont il est l'auteur et le compositeur, chanson sortie en 1964 chez les Disques Vogue. Alors c'est l'histoire d'un petit garçon plein de malice et qui connaît la vie, mais qui croit encore au Père Noël. Faut dire qu'il n'est pas gâté le petit garçon, entre une mère qui doit fumer comme un pompier et qui tousse comme une dératée, un père en tôle que le gamin regrette du fait que le père ne l'emmène plus au bordel, et une grand-mère qui rentre bourrée au milieu de la nuit. Une vraie famille pierre à feu.
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Maintenant, on va faire un petit tour aux États-Unis avec Dean Martin qui va nous interpréter Jingle Bell. C'est une chanson qui est extraite de l'album de Noël de Dean Martin en 1966. Album classé en tête du Billboard la même année avec 850 000 albums vendus en décembre 66. Je pense qu'aujourd'hui, atteindre ce record de vente en un seul mois me paraît difficile. Faut dire que la chanson est belle et Dean Martin, un véritable crooner qui faisait fondre le cœur des midinettes.

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1: Salut à tous, ici c'est JCV au Talent d'Hier et d'Aujourd'hui. Je vous souhaite d'excellentes fêtes de fin d'année. Dutronc avec la fille du Père Noël, chanson composée par Jacques Dutronc avec des paroles de Jacques Lanzmann. Alors parue en 1966, toujours chez les Discovogue, la radio-télévision belge la considère comme une chanson pour adultes. Nous sommes en pleine période de la libération sexuelle. Certains voient dans cette chanson un côté érotique presque irrévérencieux où certains symboles semblent un peu malmenés. À chacun son interprétation, le rythme est assez lourd entre blues et rock'n'roll, ce qui occulte quelque peu l'importance des paroles. Qu'importe le flacon pourvu qu'on ait l'ivresse.

Les chaussettes noires, le twist du Père Noël 1961, c'était au tout début, donc juste après que Eddie Barclay rebaptise les 5 rocs, puisqu'en fait c'était le nom d'origine donc des chaussettes noires, en chaussettes noires, et tout ça à l'insu des membres du groupe, et uniquement pour se faire sponsoriser par une marque de chaussettes, les chaussettes Stem.

Brenda Lee avec Le Petit Papa Noël, donc ça c'est le titre en français. Alors c'est une, Brenda Lee, c'est une, moi j'appelle ça une chanteuse de poche avec une très grande voix. Elle mesure, selon les informations recueillies, 1m45, mais sur le plan vocal, c'est une très grande dame. On peut d'ailleurs la retrouver sur YouTube où elle chante âgée à peine de 12 à 13 ans. Petite anecdote, la première fois qu'elle vient en France pour se produire, elle a à peine 15 ans et sachant que la loi française interdisait les mineurs de se produire en spectacle, son manager prétendra qu'elle était naine, d'où sa petite taille. Pas trop regardant, les organisateurs ont accepté l'argument et Brenda Lee a pu faire son spectacle.

Salut à tous, ici c'est JCVO Talent d'hier et d'aujourd'hui. Je vous souhaite d'excellentes fêtes de fin d'année. The Last Finger est un groupe en partie instrumental canadien, exception faite pour la chanson que nous allons écouter, Come On Out and Play. Pour le nom du groupe, Last Finger se sont inspirés du guitariste Django Reinhardt qui, à la suite d'un accident, avait perdu l'usage de deux doigts de la main gauche, ce qui ne l'a pas empêché de devenir un virtuose du jazz manouche.

Marilyn Monroe aussi nous a chanté Noël, notamment avec cette chanson qui s'intitule Santa Baby. Alors c'est une chanson écrite en 1953 par Joan Jett et Philip Springer. Elle fut interprétée d'abord par Hertha Kitt. Elle est reprise ensuite par Marilyn Monroe, bien que son nom ne figure pas sur la liste des nombreux interprètes de cette chanson. C'est une chanson en fait qui a un regard ironique sur une liste de Noël adressée au Père Noël par une femme qui veut des cadeaux extravagants tels que des zibelines, des yachts et des décorations de Tiffany. On retrouve Marilyn Monroe.

Alors, l'incontournable Petit Papa Noël, aujourd'hui interprété par David Alexander Winter, c'est une chanson qui remonte à l'année 1944 et qui sera reprise par de nombreux interprètes à travers le monde. Tino Rossi en sera le premier interprète français à partir de l'année 1946 et sera le single le plus vendu en France.

un retour aux États-Unis avec Ella Fitzgerald, avec la chanson Let It Snow, une chanson écrite par Sammy Cahn sur une musique de Jules Stein en 1945. Chanson reprise par de nombreux interprètes, dont Frank Sinatra pour le plus connu, et bien entendu Ella Fitzgerald que nous allons écouter.

Avec cette chanson qui va suivre, je me retrouve en culotte courte devant le poste de TSF et sa petite lumière verte qui m'intriguait énormément, pensant que derrière cette lumière, il y avait un minuscule peuple de petits bonshommes qui s'agitaient gaillardement pour faire fonctionner ce poste de TSF. J'ai même poussé ma curiosité à arracher un petit bout de tissu de cette boîte magique pour observer ce qu'il y avait à l'intérieur. Pas de petits bonshommes, mais des espèces de grands tubes en verre où devaient se cacher sans doute ces petits bonshommes. Tout ça pour vous annoncer les compagnons de la chanson qui nous interprètent Noël Blanc.

Il y a quelques années, j'ai eu la chance d'avoir dans une de mes émissions Al Jardine des Beach Boys. À l'occasion de cette interview, il m'avait adressé d'ailleurs son dernier album A Postcard from California, dans lequel on retrouve cette chanson, Christmas.

Par cette période hivernale, je vous propose de vous transporter aux Antilles avec la compagnie créole qui nous envoie de bons baisers de Fort-de-France. Aux Antilles, en période de Noël, les familles et les amis se réunissent pour chanter Noël. Alors ça s'écrit N-W-E-L, donc je suppose que c'est du créole. Réunion où l'on interprète des chants Noël très rythmés. Ces chants ont pour l'essentiel été importés par les missionnaires d'Europe, mais les rythmes et parfois les paroles ont été adaptés au goût local.

Santa Claus Goes Straight to the Ghetto, interprété par le bouillonnant James Brown, personnage hors du commun, musicien, chanteur, auteur, compositeur, danseur et producteur. Comme au Monopoly, il fera aussi un passage en casse-prison. Il est considéré comme le parrain de la soul music. Son influence musicale sera considérée comme la plus populaire du XXe siècle et surtout accentuée par ses performances scéniques où il se dépensait au-delà de ses limites. En 2004, le magazine Rolling Stone le classe à la 7e place dans la liste des 100 plus grands artistes de tous les temps. On le retrouve avec une chanson extraite d'un album intitulé James Brown Funky Christmas, enregistré en 1968. Alors c'est une chanson pas forcément anodine, car il est bien question de ghetto où vivent les Afro-Américains. Et dans sa chanson, James Brown demande au Père Noël d'apporter des cadeaux pour les enfants qui en ont bien besoin. James Brown était né dans des conditions dramatiques et pour lui, le ghetto lui rappelait sans doute de très mauvais souvenirs.

Un petit tour en Angleterre avec un chanteur qui s'appelle Billy Idol, chanteur-musicien britannique. Il rejoint, la petite histoire donc sur ce chanteur, il rejoint le groupe Sioux and the Banshee pour ensuite retrouver Pink Shelsa, pour ensuite changer de nom. Je parle du groupe, bien entendu, Génération X. Dans les années 80, il entame une carrière solo dans un style New Wave. Pas facile à trouver son style, mais bon, en fait, à la finale, peut-être qu'il y est arrivé. Et là, on le retrouve donc, Billy Idol, avec une chanson qui s'intitule Yelling at the Christmas Tree. 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

Salut à tous, ici c'est JCVO Talent d'hier et d'aujourd'hui. Je vous souhaite d'excellentes fêtes de fin d'année. Pour terminer cette émission, on retrouve Michael Bublé, reconnu comme l'un des principaux héritiers de chanteurs de jazz, crooner par excellence. Il est né en Colombie-Britannique, un chanteur universel qui peut passer de la soul music au rock'n'roll sans oublier la musique pop. Je ne peux pas m'empêcher de le comparer à Dean Martin, d'une part par son côté crooner, mais surtout ses origines italiennes qu'il conserve avec fierté puisqu'il bénéficie de deux nationalités, canadienne et italienne. On le retrouve avec une chanson intitulée « Christmas, baby please come home ».

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1: Et on arrive déjà à la fin de cette émission. Je vous rappelle que vous étiez en compagnie de JCV au talent d'hier et d'aujourd'hui. Je vous souhaite d'excellentes fêtes de fin d'année. En ce qui nous concerne, on se retrouve semaine prochaine, même heure, même endroit. En attendant, portez-vous bien et surtout n'oubliez pas qu'un monde sans musique, c'est une fleur sans parfum. 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

0: 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Il est 17h.
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3: Hello, hello les amis, comment ça va bien?
4: Ça va bien et toi?
3: Oui, nickel. Hein. Donc vous êtes ici dans Ici on improvise sur Equinox, la radio découverte. Et aujourd'hui, nous avons la chance de recevoir DJ Dams.
5: Bonjour à tous et à toutes.
3: Donc on a trouvé que ce serait sympa en fait de recevoir un DJ parce que ben voilà, Dams est un ami à un des amis de boulot et camarade à l'extérieur. Ouais, je raconte pas trop ma vie mais bon, stop. Et donc il me disait et franchement, je vais te présenter un gars extraordinaire, il fait des trucs super et en plus des DJ, il fait des musiques sur le thème de l'humour mais plus décalé et très dansant. Donc, qui mieux que toi pourra nous en parler? Mais avant tout ça, on va te voir un peu à te connaître. Comment est-ce que tu as démarré en fait en tant que DJ?
5: Ouh là là, j'ai démarré très jeune. J'avais plus ou moins 13-14 ans. Mm-hmm. J'étais quelqu'un de très timide à la base.
3: C'est souvent le cas.
5: Ouais. Pour te dire à quel point, j'allais au magasin, je ne savais pas parler. Je devenais tout rouge.
3: Ah ouais?
5: Je venais même à bégayer. Ouais. Et ma maman me dit « ce n'est pas possible ». Elle m'emmène chez le médecin lui dit bah, il aime bien la musique, oui, il aime bien rigoler, oui, qu'il fasse une émission en radio. Donc à ce moment-là, dans les années, je pense, fin 80, c'était les radios libres.
3: Les radios libres, oui.
5: Du côté de Spa, une petite radio, je faisais mon émission, le hit parade, le dimanche, je m'en souviens toujours. J'ai parlé sans aucun problème et inconsciemment, je sentais qu'il y avait des gens derrière. Et donc ça a fait partir ma timidité.
3: Ah.
5: Et donc de là, de fil en aiguille, ben je suis parti donc dans le milieu en tant que DJ en fait. Ouais. Donc j'ai commencé comme animateur radio sur des radios locales.
4: T'as commencé à avoir des gens qui te reconnaissaient un petit peu à la radio?
5: Pas directement.
4: Pas directement.
5: Pas directement. Maintenant oui, de manière locale, parce que c'était de Spa et moi sur Spa on me connaissait bien comme grand fêtard. Je sortais beaucoup. Enfin, je commençais à sortir.
4: Et alors t'as senti directement cette timidité qui s'est résorbée?
5: Quasi instantanément.
4: Ah oui.
5: Après la première émission, je n'avais plus cette timidité-là. Elle était partie, en fait.
3: À l'aise, en fait.
5: Tu as commencé à
3: te sentir à l'aise de parler en public.
5: Tout à fait, oui.
3: Sans forcément qu'il y ait quelqu'un, mais en sachant que les gens t'écoutent.
5: Ouais. Ouais, inconsciemment.
4: Si tu peux dire un petit message aux gens, aux timides qui nous écoutent, quel message tu dirais?
5: Faites de la radio.
3: C'est tellement vrai, en fait.
4: Bah oui.
5: Non, c'est vrai.
4: Et trouver sa voix aussi. Parce que oui, je pense qu'aussi trouver sa voix, tu te sens légitime, t'as beaucoup moins de stress, tu te sens beaucoup plus à l'aise, tu te dis bon ben c'est mon environnement, c'est là où je me sens bien, et les gens là aussi le ressentent, ils se disent bon ben c'est vraiment le petit poisson dans sa petite mare qui se sent bien, donc voilà toi aussi, donc je pense qu'il y a ça.
5: Mais il faut que ça reste une passion, hein. C'est vrai que ça reste une passion, et puis voilà, donc voilà, et c'est quelque chose que j'adore. Actuellement on me dit mais tu ne fais que te parler.
3: Arrête.
5: C'est devenu l'inverse. Dans les repas de famille, on me dit mais tais-toi un peu, on n'entend plus que toi.
3: Ah, c'est fort.
5: Hein,
3: parce que tu te sens à l'aise.
5: Je me sens à l'aise. Ouais, ouais.
3: Et tu préfères faire donc quand tu faisais de la radio ou faire DJ?
5: Les deux. Les deux. Donc actuellement, je suis plus en tant que DJ, mais c'est vrai que la radio me manque parce que ben voilà, c'est plus posé. Beaucoup plus calme que DJ, ben tu es dans l'excitation, le stress, la foule devant toi. Que radio, ben tu es plus posé en fait, c'est plus calme. Et je le sens en ma voix qui est beaucoup plus calme que dans les soirées, ben je pars dans tous les sens, je suis à 10 000 volts quoi.
3: Mais t'es un DJ qui communique quand même, qui parle avec le public.
5: Je reste un animateur, hein, donc je ne suis pas le DJ qui va mixer sans, si je dois le faire, je le fais pour dans certaines discothèques ou certains événements, mais sinon oui, je reste un animateur et je crée l'ambiance suite à l'animation, évidemment. La musique, mais l'animation aussi, ouais. Et je crée l'ambiance avec ça.
3: Parce que c'est vrai que maintenant, tu as beaucoup de DJ qui ne passent que des titres, en fait. Hein. Tu n'as plus trop de cette interaction avec le public. Moi, j'ai connu ça parce que j'ai travaillé pour une discothèque mobile avec DJ Marc Ronvaux, qui est bien connu dans notre région et que tu connais aussi. Et donc, c'est vrai que ça, c'était gay.
5: Oui, j'ai fait un événement ici le week-end passé et il y avait donc plusieurs scènes. Il y avait une scène où il y avait des DJ qui mixaient très bien. Je ne vais pas citer les noms, mais ils ne parlaient pas. Donc, les gens dansaient. Oui. Et nous, on était dans une autre rue. on mixe toujours très bien, bien évidemment. J'étais avec un autre DJ de chez nous. J'ai fait l'animation. En plus, les gens sautaient dans tous les sens. On a été le lundi matin, je crois que j'avais 50 messages sur le Facebook professionnel en disant on a plus jamais passé une soirée comme ça.
3: Mais c'était ce qui te mettait l'ambiance. C'est comme maintenant des farandoles, des machins comme ça. On t'en passe pas trop. Je ne dis pas que tu dois en passer. Hein. Et je ne sais même pas. Est-ce que tu passes parfois de ce genre de truc un peu plus rythmé
5: Ça dépend du type d'événement. Ouais. Donc j'ai des événements privés, des événements publics. Et ça dépend comment... Parce que je mixe encore en direct, donc je ne fais pas ma playlist à l'avance, donc je la fais au feeling. Si je vois que les personnes sont réceptives, ouais, je vais passer une petite farandole. Pas 3-4 d'affilée,
3: non,
5: mais il faut que je sente. Je ne sais pas expliquer, mais en fait j'arrive à analyser la piste et je me dis, ok, je peux le lancer.
4: Ok, c'est pas vraiment préparé à l'avance.
5: Non,
4: okay.
5: Je prépare rien à l'avance.
4: Parce que c'est vrai, j'ai l'impression que c'est quand même quelque chose qu'on se dit quand on voit un DJ, on dit, bah, il a préparé tous ses vinyles.
3: Et ceux de maintenant, voilà. En fait, plus.
5: Alors, je ne veux pas casser le mythe, hein. Je vais mettre plein de DJ à dos, mais la plupart des DJ actuels ont leur soirée qui est faite sur une clé USB. Et ils font semblant, ou ils mettent des effets, et toute la soirée est faite. Et c'est très beau, hein. Acoustiquement parlant, voilà, c'est très joli. Parce
4: pour
5: que
4: un
5: c'est
4: repas de famille, c'est sympa, oui.
5: Ouais. Moi, je ne vais pas faire ça en direct, c'est pas possible. Il est très grand DJ aussi. Mais si ça ne prend pas.
3: Et puis tu dois t'ennuyer, enfin, ton kiff aussi, c'est tu sais qu'à un moment donné, comme tu dis, tu sens que ton ambiance est en train de tomber, et bim, tu vas rechercher un vieux titre ou un truc un peu plus moderne que toi t'as remixé un peu, et en fait là les gens te regardent, genre, moi j'adore regarder, j'ai 2-3 sur Insta, je regarde 2-3 DJ comme ça, enfin c'est pas des DJ, c'est des salles, et des fois tu vois le DJ qui regarde la salle et tu le sens. Tu vois, c'est des trucs qui ont été filmés, mais pas fait exprès. Hein. C'est des moments qui ont été captés. Puis il regarde les gens, il va chercher dans son bac ou sur son PC, tac, il met un truc et ça change toute la dynamique.
5: Exactement. Alors l'interaction, animation micro, interaction avec le public, tu leur demandes de lever les mains en l'air et tu le vois, s'ils sont réceptifs. Mais en général, ils sont réceptifs parce qu'ils sont là dans un moment de fête. Ils viennent pas pour faire la tête, ils viennent pour faire la fête, donc ils veulent s'amuser. Mais il faut que le DJ joue le jeu avec. Et voilà, il y a un échange qui se fait en fait.
4: Et par exemple, si tu dois faire DJ pour une soirée où il y a beaucoup de jeunes, est-ce que tu vas te dire, ben, je vais prendre que du moderne ou je vais prendre quand même des vieux tubes ?
5: Alors, ce qui fait un petit peu ma force, je vais dire ça comme ça, c'est quel que soit l'événement, je demande toujours aux organisateurs de me dire le public qui est présent. Je fais pas mal de balles de réto. Balles de réto, il y a des rétos qui aiment bien les années 80, des rétos qui aiment bien du rap, Joule et compagnie, de la techno. Donc j'essaye de m'adapter. Maintenant, en fonction du style, si on passe du rap, Joule et compagnie, je ne vais pas faire d'animation micro, ça ne sert à rien et les jeunes ne vont pas apprécier. Sur de la techno, moyennement, mais j'essaye de m'adapter et je ne sais pas si j'ai répondu à ta question par contre. Je crois que je le suis.
4: Oui, si, tu t'adaptes en fonction aussi. Si tu vois des gens qui aiment bien le style, ben, tu peux rester là-dessus.
5: Oui, je m'adapte et en fonction des demandes des organisateurs ou du type d'événement. Donc, tout à fait, oui.
4: Et j'ai envie de poser la question qu'on entend dans un des sketchs des Inconnus, les Inconnus qui font aussi des chansons humoristiques. Qu'est-ce qui fait un bon DJ ou un mauvais DJ ?
5: Choqué.
3: Excellent.
5: Non, il y a...
3: Sans citer de nom. Non, c'est une blague, c'est une blague. Voilà, non, c'est une blague.
5: Je ne veux pas passer, sinon je vais me faire défoncer par les autres DJ. Non, qu'est-ce qui fait un bon DJ ? Pour moi, c'est être à l'écoute de son public et ressentir l'événement. Pour moi, il n'y a pas de mauvais DJ en fait. Hein. Tous les DJ sont bons, mais le DJ doit trouver sa voix et le type d'événement. Tu as des DJ en boîte de nuit, dans le Car à Liège par exemple, ici sur Namur, il y a certainement aussi des petits bars où il y a des DJ qui ne parlent pas ou très peu. Mais là, il y a un public qui vient pour ce DJ-là ou l'ambiance. Et ici, donc voilà, donc, il faut pouvoir s'adapter au public et à l'événement surtout. Donc, que certains DJ n'y arrivent pas, moi j'y arrive à faire des petits événements, mixer pour des grandes banques, même pour l'État belge par exemple, beaucoup d'événements pour les ministres, où là c'est quelque chose de tout à fait...
3: Plus carré.
5: Très carré.
3: Est-ce qu'ils te donnent une charte en fait, à respecter ou...
5: Alors...
3: Non, c'est trop...
5: Non,
3: questions,
5: je réfléchis ce que je peux dire et ne pas dire, parce que c'est très compliqué avec eux. Non, ils me laissent carte blanche, ils me disent juste pas trop de farandole, quoique à certains moments...
3: Il y a quelqu'un qui va venir te trouver.
5: Il y a quelqu'un qui va venir retrouver.
4: Ou carte bleue.
5: Voilà. Ouais, tout à fait. Carte bleue, tout à fait. La carte gold.
4: Désolé.
5: La seule chose qu'on ne peut pas faire, donc nous, ce qu'on fait beaucoup pour la visibilité, on prend des photos et on filme. Et dans ce type d'événement-là, on ne peut pas.
3: Ouais,
5: c'est interdit. Parce que j'ai vu des choses que je ne vais pas raconter.
3: Non,
5: surtout
3: non.
5: Pas citer de noms. Si, je peux raconter, mais pas citer les noms. Mais j'ai vu des personnalités dans des états.
3: Bah oui, bah...
5: incroyable, à un moment donné, et ça part en dérive, et tu vois une personnalité très connue qui fait une chenille, c'est hallucinant.
3: Ouais,
5: c'est hallucinant. Donc, oui, donc là, c'est assez carré, et on nous dit de ne pas en parler, même sur les réseaux, de ne pas annoncer qu'on fait un événement. Pour...
3: Mais oui, parce qu'en plus, à l'heure actuelle, avec tout ce qui est réseau et tout ça, ça cassera le mythe de la personne.
5: Oui.
3: Si on sait que c'est une personne qui est très droite, qui est très sérieuse, et puis que tu la vois en train de faire des farandoles avec un chapeau sur la tienne, ça va un peu casser l'image. Mais ouais, c'est juste... Parce qu'on est dans une société d'image, en fait. Ouais,
5: exactement. Exactement.
4: Le mystère a disparu aussi.
3: Le mystère
4: a disparu. Ouais, non, mais le mystère des célébrités, des choses comme ça, on sait un peu trop de... Comment des acteurs, on en sait un peu trop, tu vois. À l'époque, on pouvait comment
3: on s'imaginait.
4: Ouais, on s'imaginait d'autres choses et tout ça. Et aujourd'hui, ben, on sait tout. Et allez, par exemple, même les Daft Punk, bon, ils ont tenu un peu leur mystère avec leur masque et tout ça. Et ben, je pense que c'est pareil pour d'autres DJ où ils sont là, ils sont masqués, ils ont envie de garder le mystère. Mais c'est quand même difficile hein, avec les réseaux.
3: Ouais. Ben clairement.
5: Oui, c'est vrai. Il faut.
4: Oui.
5: Il faut s'adapter, il faut... Ouais, mais c'est compliqué. Non, c'est compliqué. Ouais, ça, c'est vrai.
3: Et en tant de DJ, toi, ce serait quoi l'événement qui serait vraiment le top pour toi pour pouvoir participer ou animer ou, je sais pas, un stade de foot pour une Coupe du Monde ou la Tomorrowland, forcément, c'est le premier auquel on va. Moi, j'ai pensé, mais je me suis dit, est-ce qu'on a tous des feelings différents et toi, ça serait vraiment quoi l'événement qui te plairait vraiment à mort?
5: Et en effet, un gros événement. J'ai eu la chance le week-end dernier ici de faire un événement, les fêtes du Métranc à Arlon. Donc c'était le week-end dernier, si je me trompe.
3: Très festif,
5: ouais,
3: à mon avis,
5: festif.
3: Parce que le Luxembourg, ils savent s'amuser.
5: Très festif. Énormément de monde. Je crois qu'il y avait 30 000 personnes.
3: Wow.
5: Plus il y a du monde, plus c'est gai pour le DJ. Parce que comme il y a beaucoup de monde, la masse, elle danse. L'alcool est dans, bien évidemment. Et quand tu es sur un petit événement de 100, 150 personnes, c'est un peu plus compliqué. Donc oui, un gros événement sur un stade, c'est quelque chose qui me plairait.
3: Ouais,
5: à Bruxelles, par exemple. Ouais, ça, c'est...
3: Parce que je sais que j'ai un ami qui a été mandaté pour faire DJ à Liège, à Sclessin. Et je lui ai envoyé un petit message privé. Je dis, alors, t'as kiffé? Il me dit, t'imagines même pas.
5: Oui. Oui, parce que tu as l'adrénaline, évidemment, du lieu. Enfin, voilà, il y a un stress, hein, y a le tract, en fait, hein, le tract qui est là et qui se coupe au moment où tu démarres. Vraiment, après, ça fait donc 28 ans, même un peu plus, hein, j'ai 28, mais il y a plus que 5, je mixe, évidemment. J'ai toujours ce petit tract avant de lancer un événement.
3: Oui.
5: Même un petit événement de 10 personnes.
3: Hein. Ah oui.
5: Oui. Un souci technique ou je ne sais pas. Et dès que j'entends le premier son, sortir, terminer.
3: Voilà. T'es à ce que tu fais.
5: C'est vrai.
3: Tu es en toi, quoi, dans le mode DJ.
5: Tout à fait. Alors j'ai une deuxième face en moi qui sort. Hein.
3: Ouais.
5: Car, oui.
3: Donc en plus de parler, maintenant tu as une autre personnalité. Non mais c'est cool.
5: Il y a le dames qu'on connaît dans la vie de tous les jours, les amis, et il y a celui qu'on voit en tant que DJ en événement.
3: C'est des phases différentes. C'est des facettes.
5: Totalement une facette différente.
4: Et comment on se sent après un spectacle ainsi, avec tellement d'adrénaline, qu'après ça doit être
5: Alors,
4: difficile
5: bonne
4: à
5: question.
4: Descendre sur terre.
5: Il faut savoir que je saute moi dans tous les sens, du début à la fin. J'ai plus 20 ans. Donc le lendemain, je suis cassé. Merci d'Afalgan. Et on me dit, mais c'est pas possible, tu sautes du début à la fin, tu fais le fou, tu cries, on te voit sauter dans tous les sens. Mais à la fin, j'ai une sensation d'avoir réussi quelque chose. Et le fait que je vois les gens avec le sourire, ou qui viennent, beaucoup de gens viennent, on s'est éclaté, on s'est amusé, qui viennent te dire ça, tu as une satisfaction, je ne sais pas la décrire, mais tu as une satisfaction qui te dit, t'as fait quelque chose de bien, enfin, tu as détendu les gens dans ce monde tellement stressé, où tout le monde a des problèmes, ils se trouvent au final où ils ont passé un bon moment, ils ont déconnecté, et voilà, ça c'est ma plus belle récompense, j'ai envie de dire.
4: C'est quoi l'endroit le plus improbable où tu as fait DJ?
5: L'endroit le plus improbable, qu'est-ce que ça pourrait être? Il y en a... Dans...
4: on voit quelque chose.
3: Alors vous ne le voyez pas, mais nous on a vu avec un grand sourire, à mon avis.
5: Un jour, il y a quelques années de cela, une dame qui nous sonne. Elle dit, écoute, j'aimerais bien faire un anniversaire pour les 18 ans de ma fille, mais on sera en petit comité. Ah, bon, bah ça va. Qu'est-ce que vous appelez petit comité? Une trentaine de personnes, mais ce sera dans ma maison. Et attention, le matériel est assez volumineux. Je dis, est-ce qu'on peut envoyer quelqu'un pour voir la maison ou moi venir? Non, non, non, non, ne tracassez pas, on va tout évacuer, ça, ce sera une petite salle. Ça va. On arrive, j'arrive là, j'y étais en plus, et j'étais dans le salon de la dame, mais un salon tellement petit, il n'y avait que deux personnes au final.
3: Ah!
5: Oui. Donc, et je dis, ils vont arriver. Non, non, on dit ça pour vous venir. Donc, on m'a payé, mais juste pour deux personnes, en fait.
3: Pour animer deux
5: pour
3: personnes.
5: Pour animer. Mais je n'ai même pas su mettre beaucoup de matériel.
4: Allez, on fait la chenille.
5: Exactement. C'était tellement exigu. Oh, mais je dis, c'est pas possible. Je crois que c'était un canular. Et non, donc, ils ont payé la prestation. Ils étaient super contents. Et, mais voilà. Donc, je peux pas dire endroit improbable, parce que des endroits, j'étais mixé dans des casinos, j'étais un peu partout. Mais là, c'était en lieu, je veux dire, face à une soirée.
4: C'est le moment improbable.
5: Oui, le moment est improbable. Ça, c'est.
3: Bah oui, parce qu'en fait, c'est hors du temps, tu mixes pour deux personnes. Et pourquoi pendant 1h30, 2h?
5: Toute une soirée.
3: Toute une soirée.
5: 22h jusqu'à 2h du matin.
3: Waouh.
5: C'était compliqué pour moi, évidemment.
3: Oui, oui, toi qui as l'habitude de. Oui. De allez, le plus petit nombre, le plus petit groupe que tu aies eu.
5: Deux personnes.
3: Oui, mais dans une vraie soirée. Écoute, c'est une cinquantaine de personnes,
5: personnes. Non, de plus en plus maintenant, tu as beaucoup de personnes, des médecins, des avocats sur Bruxelles, qui vivent dans les quartiers évolués et compagnie. Ils font venir leurs amis, 10, 15, 20 personnes, et ils font ça dans leur loft, dans leur maison. Donc c'est quelque chose qui vient régulier ou dans leur jardin.
3: Au moment où tu as mixé pour deux, ce n'était pas encore le cas. Tu n'avais jamais encore fait 20.
5: Non, non. Ici, où on est sur des. C'est pas souvent, mais des événements de 15, 20 personnes, en fait.
3: Ah, tiens.
5: Où les gens se disent, on va se faire plaisir, on va prendre un DJ, on va se faire un petit peu plaisir. Ouais.
3: Mais c'est vrai que, tu vois de toute façon privé, sortir maintenant ce que ça coûte et tchik-tchak avec le risque, si t'as bu un verre, même, parce qu'on fait toujours attention.
5: Oui,
3: mais
5: bien sûr.
3: T'as quelqu'un qui t'a offert un verre, tu dis bon, c'est pas pour un verre et pas de bol.
5: Exactement.
3: Mais écoutez les amis, je vous propose d'écouter un de tes titres, est-ce que ça t'intéresse? Je suppose que oui. Hein.
5: Pourquoi pas? Pourquoi pas, écoute.
3: Alors attendez, je reviens sur mon programme et on va écouter Alors on dams. Ça vous va? Allez, bonne écoute. Ça, oui, j'ai oublié.

0: Nous sommes toujours sur votre émission Bonne Humeur, ici on improvise, en compagnie aujourd'hui de DJ Dams.
1: Je pense qu'ils avaient entendu la musique, parce qu'ils le disent.
0: Oui, voilà.
1: On danse.
2: On danse.
1: Oui, pardon. Pas de copie ici.
0: Celle-ci, c'est celle qui marche le plus ?
2: Les deux ?
0: En
2: soirée, les deux.
0: Ok, ouais. Donc celle qu'on va peut-être repasser tout à l'heure.
1: Non, après on en passera une autre, mais je vais pas dire tout de suite les titres.
0: Oui, on va faire une petite la surprise pour les auditeurs.
1: Non, pour une fois, on va passer, comme c'est un artiste qui a quand même des titres, ben voilà, la dernière fois, vous vous souvenez les amis, on avait eu Saphir et
0: Sylvain,
1: donc on avait écouté leurs titres, et ici ça fait plaisir de faire écouter les titres des amis, donc voilà.
0: Est-ce qu'on ferait un petit jeu, le premier petit jeu,
1: oui. Je vais vite chercher notre jingle. Est-ce que tu es prêt?
0: Oui.
1: Le jeu. On adore ne pas prévenir les gens que ça fait
0: exact.
1: En direct.
0: C'est ça. Le jeu, c'est les 20 questions en une minute.
1: Je mets le chrono?
0: Oui, si tu peux mettre le chrono, si tu y arrives.
1: Normalement, je devrais y arriver.
0: Je veux dire, parce que tu fais la technique en même temps. Donc, les 20 questions en une minute, je vais te poser plein de questions. Il faudra à chaque fois que tu répondes assez vite.
2: D'accord.
0: Et voilà, on verra le nombre de scores, le score que tu as fait. Es-tu prêt ?
2: Non.
0: Ah, ok, ça démarre alors. ton ou tes DJ préférés ?
2: David Guetta, Bob Sinclair.
0: Ton film préféré ?
2: La Grande Vadrouille.
0: Ton animal préféré ?
2: Le chien.
0: Ton pays préféré ?
2: Belgique.
0: Ton art martial préféré ?
2: Joker.
0: Ton hobby préféré ?
2: La musique.
0: Ta musique de film préférée ?
2: J'en ai pas.
0: Ta salade préférée ?
2: La salade César.
0: Ton prénom préféré ?
2: Damien.
0: Ta série préférée ?
2: Magnum.
0: Ton livre préféré ?
2: Plutôt une BD, les Tintins plutôt.
0: Ah. Ta chanson préférée ?
2: Alors on danse.
0: Ton émission préférée ?
2: La vôtre.
0: Merci. Oh. Ton dessert préféré ?
2: Le sabayon.
0: Ta boisson préférée ?
2: Le vin blanc.
0: Ton personnage de série préférée ?
1: Et c'est fini. Mais réponds.
0: Ouais.
2: Tom Selleck.
1: Ah ouais. Magnum. Incroyable.
0: Tu pourrais reprendre des musiques de films ou des musiques de génériques pour remixer, pour faire une soirée juste avec ça.
2: Bien sûr. D'ailleurs, dans des titres que j'ai fait ici dernièrement, il y a une revisite de l'inspecteur Gadget qui s'appelle Inspecteur Dams, qui à la base, donc celle qu'on a publiée, on n'a pas pu mettre l'intro, parce que c'était vraiment l'intro du dessin animé, donc on a eu des blocages pour les droits d'auteur, mais en soirée, donc je mets l'intro, et puis on enchaîne sur la version remixée, qui est différente. Les paroles, mais on est parti sur quelque chose beaucoup plus rythmé, en techno, un peu hardstyle au niveau musique, donc c'est très rapide, mais c'est quelque chose que j'apprécie, ça.
1: Et là, en fait, en diffusion publique, là tu peux, parce que comme tu payes la Sabam, tu fais ce que tu veux, comme tu mixes déjà.
2: On peut.
1: Ouais. Mais c'est parce que je préfère le dire, parce que parfois, moi je sais que, par exemple, nous, on est humoristes, Adriana et moi, et en fait, on doit déposer nos textes, parce que sinon, on peut nous piquer des blagues. Et donc, je sais bien que dans le milieu de la musique, c'est aussi très...
0: C'est pour ça que je fais pas des bonnes blagues, hein, pour pas qu'on les pique.
1: C'est le champion de la blague qui tombe à plat. mais voilà, c'était juste pour un moment donné parler un peu de ça, mais on va continuer à parler de toi.
2: D'accord.
1: Donc, tu as formé un collectif de DJ, un groupe, on va dire, enfin, c'est mieux un collectif, je pense, pour créer des soirées, des événements. Et ça t'est venu comment, en fait, cette idée de te dire, tiens, je vais essayer de rameuter un peu du monde pour organiser des chouettes choses, quoi.
2: Alors, l'idée est venue, il y a de cela plus d'une bonne dizaine d'années. Il faut savoir que dans le domaine privé, les événements privés, je suis souvent booké 2 à 3 ans à l'avance.
1: Ouf.
2: Pour des anniversaires, mariages, fêtes d'entreprise. Et j'en avais ras-le-bol de tout le temps dire au téléphone « Non, je suis pris, désolé. » Les gens étaient, voilà, ok. Et je me suis dit, tiens, pourquoi est-ce que je n'essaierais pas de trouver des DJ qui pourrait rentrer, qui travaille un petit peu à ma manière, sous l'effigie DJ Dams, et qu'on pourrait dire, bah oui, on a un DJ disponible. Et puis, voilà, l'idée m'est venue, bien avant le Covid, hein, oui, donc il y a une dizaine d'années, de prendre un DJ, mon comparse d'ailleurs, DJ Seal, qui me suit sur tous les plans foireux ou autres.
1: Ou pas.
2: C'est vrai, ou pas. Qui travaille de la même manière que moi. Et là, bah oui, on prend donc des DJ, et on est actuellement, c'est 24 DJ. Attention, on ne fait pas à la Kid Noise, on prévient.
1: Tiens donc, je n'y avais pas pensé.
2: on prévient les personnes. En disant voilà, maintenant, pour
1: mais ça t'évite de devoir dire à des gens non, parce voilà, que voilà, oui, malheureusement, après les gens doivent essayer de trouver quelqu'un, après ils sont déçus parce qu'ils ont pris un plan XYZ, tandis qu'ici, tu les drilles un peu pour qu'ils soient un peu dans le moule,
2: voilà.
1: Si je peux dire.
2: Voilà, donc la même humeur, la même façon de travailler, le même contact, le matériel de toute façon similaire. Et c'est vrai qu'on les met sur des événements privés, les gens sont super contents. Mm-hmm. C'est vrai que pour les événements publics, j'ai pas d'autre choix, c'est moi qui dois y aller, parce qu'on met souvent mon visage, donc là je n'ai pas d'autre choix. Donc bien souvent je suis prévu pour un mariage, un anniversaire, une fête d'entreprise, on me dit ben non, tu dois aller à tel festival ou tel événement, et en dernière minute ben, je dois me retirer, mais il y a un autre DJ du collectif qui se présente.
0: Et alors, vous allez avoir le même style de musique qui va passer? Ou alors ça va être des musiques totalement différentes d'un DJ à l'autre?
2: Alors, dans les DJ, il y a des DJ généralistes comme moi qui peuvent passer de tout, mais on a des DJ un petit peu plus spécialisés en R&B, en des musiques oldies, des années 50-60. Donc en fonction du type d'événement, on positionne le DJ qui est le plus approprié.
1: Donc c'est génial, c'est vraiment à la carte.
2: C'est à la carte. Voilà,
1: et il y a pour tous les goûts.
2: Exactement. Maintenant, on est tous généralistes, donc si demain, il faut que j'aille mixer des valses tango, qui n'est pas ma tasse de thé, mais je le ferai sans aucun souci. Mais on a un DJ qui est spécialisé là-dedans et qui fait les thés dansants pour les maisons de repos et compagnie.
1: C'est génial. Parce qu'eux aussi, on n'y pense pas. Justement, il n'y a pas longtemps, on a eu une amie qui est venue pour parler de plateau de stand-up, qu'elle allait commencer dans les homes, parce qu'elle a sa grand-mère qui est au home, et elle a eu l'idée d'aller animer. Donc comme quoi, c'est pas parce qu'ils sont dans un hospice qu'ils ne peuvent pas s'amuser. Oui. Donc c'est vraiment fun, c'est vraiment chouette.
2: Non,
1: y a pas d'âge. Et tu as des demandes assez souvent pour animer des balles?
2: Plutôt les communes, beaucoup sur Bruxelles, Forêt, Anderlecht. Donc ils nous contactent quand même 3-4 fois l'année pour faire des dimanches, des thés dansants.
1: Donc tous ceux qui sont de la région Namur et environ, n'hésitez pas à contacter Dams pour animer les homes ou autres endroits où des personnes seraient intéressées de danser.
0: Et il est possible aussi d'avoir une espèce de fidélité avec un endroit comme par exemple un home qui va demander à avoir à chaque fois tous les premiers dimanches du mois un DJ qui vient.
2: Bien sûr, on a eu des lieux même ici sur Namur. Je ne vais pas citer le nom parce que je ne sais pas si ça existe toujours, mais en effet on allait mixer chez eux tous les vendredis avec le même DJ, et c'est vrai qu'on a des entreprises ou des organisateurs qui veulent que ce soit toujours c'est des contrats à l'année, ça s'appelle des contrats à l'année, donc oui, il y en a,
0: c'est bien parce que quand tu vois quelqu'un que t'aimes bien, pourquoi changer pour un autre DJ? T'es sécure, ça c'est
1: surtout qu'en plus là il y a le choix, et admettons cette personne ne saurait pas venir, tu aurais un plan pour pouvoir le remplacer, parce que il y a cette fibre qui est similaire. Oh là là, je bégaye, qui est similaire.
2: Oui, et c'est ce qui fait un peu notre force, hein. Moi je dis souvent, quand on nous téléphone le vendredi et le samedi, on a plein de gens qui nous téléphonent, des organisateurs de soirées ou même des mariés ou autres, qui nous disent « mais le DJ nous a plantés, on n'est pas un DJ de secours à 24 heures de l'événement ». Et ce qui fait notre force, c'est qu'on a toujours nous un ou deux ou trois DJ de réserve qui est prévu si jamais quelqu'un est malade dans l'équipe,
1: oui, ça va,
2: ou un événement dernière minute évidemment. Donc là, je veux dire, on a jamais planté qui que ce soit en 28 ans de carrière. Donc, oui,
1: ça doit être horrible.
2: Quand tu as un marié en pleurs, ils ont dépensé des milliers d'euros, et que le DJ leur dit « je viens pas parce qu'on me propose un autre contrat 300 ou 400 euros plus cher », et c'est courant, et voilà, il ne se pointe pas, et le marié n'a pas de plan B, évidemment.
1: Ben non, et c'est quand même le summum de ton événement, hein, le DJ qui vient animer.
0: Y a tout le matériel aussi, ça te sauve beaucoup de ne pas penser à devoir ramener tout le son, tout ça, même si tu peux t'y connaître un peu en tant que DJ. Enfin, je veux dire, en tant que personne qui peut mettre le son, tout ça. Mais le DJ, il peut ramener tout le matos et tout ça. Il y a quand même un aspect aussi technique, parce qu'on parle on pense au DJ qui connaît juste les platines, le fait de mettre les sons, tout ça. Mais il y a quand même une question aussi...
1: Animation,
0: mais je veux dire aussi plutôt câble, tu vois.
1: Pour tout ce qui
0: technique.
1: Est raccordement.
0: Voilà, c'est ça. Il y a ça aussi.
2: Oui, ça c'est important aussi, parce que ici, tous nos DJ et moi-même aussi, on monte nous-mêmes le matériel. Sauf pour des gros événements, évidemment. Là, c'est des sociétés qui viennent monter.
1: Oui, parce que...
2: Mais c'est important de connaître la technique, parce que s'il y a un souci, un micro qui ne va plus, il faut savoir si c'est le câble ou autre. Hein. Donc voilà, ouais, c'est très important de s'y connaître un minimum. Il n'y a pas besoin d'être super diplômé, mais de s'y connaître et à la longue.
1: Oui, en cas de panne, pouvoir pallier au problème.
2: Tout à fait, tout à fait. Tout à fait.
1: Eh bien écoute, je propose qu'on écoute ton deuxième titre qui est I'm DJ Dance.
2: Parfait.

0: Pour les amis, si vous n'avez pas dansé, nous ici c'était de la folie.
1: Ah, oui,
0: était
1: oui.
0: Là, bah,
1: le studio tremblait.
0: Le studio tremblait, en plus un samedi comme ça quand il fait beau. Enfin, dans nos cœurs. Mais dehors aussi, ça dépend où vous êtes en Belgique. Alors, mais voilà les amis.
2: Et DJ Dams, alors, est-ce qu'on n'a pas trop chaud dans le studio?
3: Écoute, non, magnifique. Depuis que je suis ici, c'est le sixième t-shirt que je change. Tellement je transpire sur une piscine.
0: J'avais oublié de vous dire qu'on faisait une animation dans un hammam.
3: Exactement. Tu me l'aurais dit, je serais venu en maillot.
0: Mais écoute,
2: bah oui.
0: Je me dis, est-ce qu'il va se sentir à l'aise avec nous? Enfin, nous, on s'est mis en maillot. Je suis désolé.
3: Je me sens mal à l'aise maintenant, du coup, d'être habillé.
0: Alors, on va encore continuer à parler un peu de tout ce que tu fais. Je vais juste couper la clim.
2: J'ai compris, Jacqueline.
0: Tu vas couper Jacqueline. On va couper ta maman et la mienne. Si elles nous entendent, elles vont nous péter la tronche.
2: Je pense.
0: On ne coupe jamais une Jacqueline, tu sais bien. Ouais. Donc, on a parlé un peu de tout ce que tu fais. Mais on n'a pas encore parlé de cette partie où maintenant tu t'es lancé en fait dans des chansons humoristiques ou un peu caustiques, sarcastiques. Je sais pas comment est-ce qu'on peut dire, mais tout ce qui se termine en hic.
2: Ouais.
0: Et comment est venue l'aventure? Comment tu t'es dit, tiens, ce serait fun de se lancer là-dedans?
3: Alors, l'année passée, tout simplement, 2025, il y a déjà longtemps que j'y pensais. Je me suis dit, bah, chaque DJ a un peu ses musiques. Et on me disait, tiens, pourquoi vous n'avez pas des propres titres? J'y avais jamais pensé. Je me suis dit, bah, tiens. L'année passée, pourquoi pas, j'avais des idées, mais quelque chose un peu parodique, mais qu'on puisse danser. Donc, mmh. Il ne fallait pas que ce soit quelque chose, oui, qu'on puisse écouter, mais qu'on puisse danser. Et on s'y est mis avec mon comparse Cyl, hein, donc le premier DJ. On s'est dit, tiens, on va un petit peu essayer. On a testé d'abord le titre qu'on vient d'entendre, I am DJ Dams, au moment où Sarkozy, for sure, là, je pensais aux bières Carapils, je pensais domaine un peu liégeois, donc on est parti sur un texte. Alors, pour tout dire, il y a quand même l'IA qui nous aide beaucoup. Et maintenant, comme je dis toujours, il faut servir de technologie. Donc le texte, on l'a pensé, on a demandé de l'aide à l'IA pour justement que ce soit un peu plus harmonique,
0: structuré.
3: On a un programme de composition qui est également alimenté avec l'IA, donc il faut rester sincère, je préfère le dire
0: mais,
3: également.
0: Mais tu fais bien de parce qu'il y en a plein qui créent des trucs et oui. Qui ne le disent pas, et puis quand les gens le savent, ils sont déçus.
3: Exactement. Voilà. Non, on s'en sert même souvent. Maintenant, le titre n'est pas réalisé en 3 minutes. Hein. Il faut quand même.
0: Il y a un travail.
3: Il y a un travail
0: oui,
3: derrière.
0: Mais t'as quand même créé une mélodie.
3: Exactement. Et il y a une ébauche. Je pense à I am DJ Dams. Je crois qu'on a 85 titres à I am DJ Dams avant d'arriver à celui-là.
0: Ah.
3: Ça m'a pris une journée complète. Rien qu'à essayer de finaliser. Non, ça n'allait pas. Donc il y a.
0: Au niveau de la rythmique ou.
3: À tout point de vue, on a même réadapté certaines phrases qui ne se collaient pas bien avec le rythme.
0: Ah, oui. Ça a été jusque-là.
3: Oui,
0: donc ne viens pas dire, il y a du travail. Je ne suis pas d'accord avec toi, il y a quand même du travail.
3: Il y a du travail. Maintenant, voilà, ce n'est pas mon job à la base. Maintenant, c'est quelque chose que j'apprécie. Et ces titres-là, ce qui est d'autant plus plaisant, c'est quand je les diffuse en soirée. Donc, la première fois que j'ai passé ça, il n'y a pas si longtemps que ça, il y a peut-être 3 mois, première soirée, je transpirais des gouttes énormes. Et
0: si,
3: j'étais même timide.
0: Si ça n'allait pas casser
3: oui.
0: Le truc.
3: Et Cyl, qui était avec moi à un événement, me dit ça va être la merde, il me dit. Prépare-toi à ce qu'on part en courant. Lui, s'est caché, il était abaissé, et moi, comme courageux.
0: Ah, c'est un courageux. Ouais.
3: Je lance ce titre, j'ai regardé les gens sont regardés, j'étais à deux doigts de couper, et quand les paroles sont arrivées, directement, l'ambiance a pris. Donc, voilà.
0: Mais parce que c'est nouveau.
3: Et
0: c'est,
3: donc, ils ne connaissent pas.
0: Tu vois, c'est, tiens, qu'est-ce qui nous passe?
3: Voilà, qu'est-ce que c'est?
0: C'est le temps de pause qu'il y a eu pour. Je ne connais pas, et puis de dire, ah, ok, c'est sûrement un truc à eux.
3: Oui, voilà. Mais on l'a annoncé.
0: Ah, tu l'avais annoncé.
3: Oui, on l'a annoncé, parce que voilà, je voulais quand même.
0: Ouais, donc tu vois, tu as eu juste ce petit blanc de qu'est-ce qu'on va écouter. Quoi.
3: Ouais.
0: Et
3: ouais,
0: puis
3: ouais.
0: Ça a bougé tout de suite.
3: Mais le titre a été étudié pour que ça reste quelque chose de dansant. Mm-hmm. Donc, puisqu'on connaît le public, on a fait quelque chose que les gens ont envie de danser. Donc on a fait quelque chose que tu as envie de danser et que les paroles soient plus ou moins faciles à retenir, répétitives aussi. Oui.
0: Bah, c'est ce qui est le combo gagnant, chef un petit verre on a soif, tu vois.
3: Exactement.
0: Les nuls, exactement. C'était comment
2: je parlais en off, tout à l'heure, je parlais de la gaffe aussi.
0: Oui, hein, le lavabo. Hein.
2: Ouais. Ouais.
3: Qui est beau,
2: lavabo. Les nuls, tu parlais dans le film La Cité de la Peur?
0: Non. Les snuls.
2: Ah, les snuls.
0: Tu
2: ah,
0: te rappelles,
2: ça,
0: les snuls, c'était, ils avaient sorti aussi un titre. En Belgique, on est quand même des champions hein, pour sortir des titres. Des titres humoristiques.
3: Oui.
0: Non, ouais. Franchement, et c'est vrai que et c'est sympa parce que ça se laisse écouter. Enfin, moi, franchement, je vais être honnête, ça se laisse écouter. Tu t'es embarqué et je t'avoue que je dandinais sur mon siège de radio.
2: Mais ce qui est impressionnant, moi, c'est dans les musiques de DJ comme ça, c'est que même si t'as des musiques que tu n'aimes pas spécialement, Mais tu danses quand même, tu vois. Par exemple, on avait le coréen, si je me trompe pas, le coréen.
0: Gangnam Style.
2: Ouais, voilà. Ben, c'est pas, tu t'aimes pas. Enfin, moi, par exemple, j'aime pas spécialement, mais tu l'as en boîte de nuit, tu l'as dans une grande. Dans un festival, tu te mets à danser, quoi. T'es obligé, c'est entraînant.
0: Ça fait partie, mais encore une fois, c'est l'étude du rythme, je pense. C'est tout est étudié justement pour que ça soit. Enfin, parce que si tu mets le même texte, je pense, sur quelque chose de plus plat, les gens ne danseront pas.
3: Non, il faut quelque chose, il faut une rythmique, il faut quelque chose qui ait du peps derrière. Et alors, pour switcher là-dessus, ce titre-là, ce qui est très marrant, donc il est diffusé sur toutes les plateformes, Deezer, Spotify, Amazon, enfin bref, et il fonctionne mieux en France.
0: Ouais, donc t'imagines, allez.
3: Parce qu'avec la technologie actuelle, on sait voir d'où c'est écouté, on sait même voir la ville. Ouais. Et je suis surpris parce que c'est dans le sud de la France, donc où moi je n'ai jamais été presté dans le sud de la France, je me limite à jusque Paris. Et là, je vois les écoutes et qui se monnaient en plus.
0: Bah écoute, ce serait fun qu'on vienne un jour te demander pour aller mixer sur Nice, Cannes, ou, tu vois, toute la partie du sud jusqu'à la frontière française-espagnole. Ça pourrait être sympa,
2: ouais,
0: quoi.
2: C'est vrai.
3: J'y vais avec plaisir. Hein.
0: Ah bah, si jamais il faut des gens pour faire, tu vois, les hoodies, tu vois, qui montent le matos, qui te poussent les fly cases, Adriano et moi, on est assez balèzes pour ça.
3: Ça va, ok. Je n'en doute pas.
2: Quand il y a moins de température.
0: Et donc maintenant, tu as d'autres projets. Enfin, je suppose que tu as chaque fois des projets pour avancer ou...
3: Alors ici, donc, le projet musical, on a sorti une dizaine de titres. Enfin, j'ai sorti une dizaine de titres. Mm-hmm. J'ai d'autres DJ qui sortent des titres également. Donc là, j'attends de voir un petit peu ce que ça donne. Dans les projets, bah, toujours des soirées. Hein. On est booké 2 à 3 ans à l'avance. Maintenant, on essaie vraiment de mettre le focus sur des événements beaucoup plus gros. Vraiment des gros festivals ou autres, où là on fait une campagne derrière pour appâter les organisateurs. Et ça commence à payer. Hein. Au départ, j'en avais peut-être 3-4 l'année. Ici, on tourne à 15-20 événements l'année, des gros événements. Et ici, quand je vois, on en a deux par mois, plus ou moins, des gros événements quand même. Donc l'objectif ici, c'est vraiment d'être le focus sur des plus gros événements. Et voilà. Mais pas d'organisation d'événements. Hein.
0: Non.
3: On l'a fait dans le passé. Voilà,
0: on te book pour aller faire genre les Franco de Spa qui souhaiteraient faire un event sur le côté. C'est toi qui mixes pendant que les gens boivent un verre. Et...
3: Exactement.
0: Ouais. Donc je vois le style. Et donc c'est vrai que c'est très intelligent de faire ça parce que je pense pas qu'il y en ait beaucoup qui se mettent en avant comme ça.
3: Dans la région, je vais dire Liège-Namur, hein, c'est souvent les mêmes qu'on voit. Moi, je pense que c'est souvent les mêmes DJ et je vois les gens. On ne peut pas dire ras-le-bol.
0: Mais c'est redondant. C'est
3: parce qu'on a sa technique de mixer, sa technique d'animer. Donc, et bien souvent, on contacte les organisateurs, on leur dit, mais c'est toujours le même DJ qui vient. Il y a un DJ très connu sur Liège qui fait tout, il a un concept. Mais les gens aiment bien, mais ils ont envie d'un petit peu de changement. En fait. Et c'est vrai que là, nous, on essaye de rentrer là-dessus. En fait.
0: Je pense que comme dans tout, tu as de la place pour tout le monde. Hein.
3: Oui. Mm-hmm.
0: Il faut juste trouver en fait, le bon créneau, la bonne méthode d'amener ça.
3: Essayer de se démarquer.
0: Oui, se démarquer.
3: Se démarquer. Et appâter surtout les organisateurs et quelque chose. Tiens, mais c'est à force de faire d'événements comme ça, ils entendent évidemment. Tiens, dame, ça a été à tel endroit, une bonne ambiance. Bah, tiens, on va le prendre pour tel événement.
0: On ne le dit jamais assez que de toute façon, la seule bonne pub, c'est les gens. Hein.
3: Exactement.
0: C'est les gens qui vont parler, que ce soit en humour, que ce soit même aller voir un spectacle. Hein. Combien de gens, des fois, j'ai déjà été voir des artistes que je n'aurais jamais été voir en temps normal, mais quand on te dit sur scène, ça n'a rien à voir avec ce que tu écoutes sur un album. Va le voir sur scène.
3: Tout à fait.
0: Et moi, c'est comme ça que j'ai été voir Jamiroquai la première fois, avec un de mes meilleurs amis. Et franchement.
2: Tu connaissais pas à la base
0: enfin, Non. Le papa de mon pote est jazzman.
2: Ok.
0: Son frère écoutait beaucoup de funk pop, tu vois. Et en fait, quand il a découvert Jamiroquai via son frère, il m'a dit il faut que tu écoutes ça. Il m'a filé le CD. J'ai dit ouais, c'est pas mal. Puis un jour, il venait à Bruxelles. Il m'a dit écoute, maintenant qu'on l'a écouté, il faut qu'on aille le voir. Mais sur scène, c'est vrai que c'est une dimension tout à fait différente. Mais t'as beaucoup de trucs comme ça. Oui. C'est comme quand t'écoutes n'importe quel DJ. Tu vois. Enfin, on parlait tantôt Bob Sinclair, David Guetta, qui sont moi aussi. Hein, c'est ma base. C'est ce que j'ai écouté en électro. Puis j'ai eu la chance d'aller en vacances à Ibiza. Et je vais sur la digue. Et à un moment donné, donc il y a le café Mambo du côté de San Antonio. Et il y avait en fait la Swedish House Mafia qui mixait. Et en fait, j'ai tellement pas reconnu parce qu'on les voit pas tout le temps. Et donc je dis, excusez-moi, mais c'est qui mixe? Parce que c'est extraordinaire. Bah c'est la Swedish House Mafia. Et moi je voulais prendre, tu vois, pour Shazamé ou essayer de le trouver, le DJ. Je me dis, c'est un petit DJ du coin. C'était la Swedish House Mafia.
2: Ah oui.
0: Et donc je te jure, c'est encore une dimension différente d'écouter les titres qui remixent comme ça, mais devant les gens à l'arrache, à la base. De votre art.
3: Ouais,
0: parce que c'est vrai que c'est un art d'être DJ. Moi, mon fils essaye. Je lui ai acheté une table de mixage. Il est en train de s'amuser là pour le moment. Et je lui ai dit, on apprend comme quand t'étais petit. Ouais. Quand tu jouais, quand t'as appris à faire du vélo, je t'ai pas dit, il y a les pédales, il y a la chaîne, il y a le machin, il y a le bidule. Essaye. Lance-toi. Si t'as besoin d'aide, j'ai des potes DJ qui viendront te montrer.
3: Tout à fait.
0: Et quand je l'ai expliqué à mon pote qui m'a revendu la platine, il a dit, t'as trouvé le meilleur moyen pour qu'il s'amuse. Et c'est vrai.
3: Exactement, oui. Il faut que ça reste une passion, évidemment, ouais. La musique. Mais c'est vrai qu'apprendre tout ça, il y a une base. Et c'est vrai que nous, on aime bien aussi apprendre à certains nouveaux DJ qui veulent se lancer. On peut vivre de ses rêves, même en Belgique. Parce qu'on dit souvent, en Belgique, c'est pas possible. Ouais. Si, il y a moyen. Maintenant, il faut se démarquer, il faut se donner...
0: Et on a quand même pas mal de DJ connus, oui. Et même, comme tu dis, d'animateurs. Oui. Je sais bien que du côté de... Oh, c'est comment encore par là, à Nu... David Goyens.
3: David, oui, tout à fait.
0: Tu connais aussi.
3: De nom, hein, de nom, parce qu'évidemment, on est toujours pris sur des événements, ouais. Donc on se connaît tous sans se connaître, ouais. Évidemment.
0: Ben c'est lui que je sais qui mixe pour le Standard de Liège.
3: Ouais,
0: et
3: David, ouais.
0: Moi, c'est un pote qui. Je cherchais un DJ pour notre mariage, et c'est comme ça quoi, que je l'ai découvert. Mais quand tu vois tout ce qu'il fait sur le côté, il joue du saxo, il fait.
3: Oui, tout à fait.
0: C'est ça, en fait, qui fait votre force aussi, ouais. Hein, de pouvoir être.
3: Moi, je sais pas jouer de saxo. Hein.
0: Non. Aïe, aïe, aïe, ben voilà, je suis Disbocci.
3: Voilà.
0: Non, mais t'as un autre art, regarde, tu crées des. C'est ouais. Pas tout le monde qui peut se dire, tiens, je vais me lancer dans la musique humoristique, il faut déjà avoir une fibre, tu vois.
3: Mais il y a un public, hein. Je dis, il y a un public, oui. il faut simplement essayer de le canaliser
0: et d'aller le chercher.
3: D'aller le chercher, donc, et du travail pour tout le monde.
0: On arrive au troisième quart d'heure, donc je vous propose d'écouter le dernier titre que tu nous as proposé. Donc c'est « Ce soir, c'est la démence ». Est-ce que vous êtes prêts les amis? En avant-marche!
1: Mesdames et messieurs, préparez-vous!

0: papa, encore une musique qui fait... Je suis sûr que les gens étaient en train de danser chez eux, de sauter dans tous les coins tellement c'est... Ça fait bouger, en fait.
1: Ah, c'est la démence, hein. C'est quelque chose, oui. Ça a été étudié, justement, pour passer ça en soirée intergénérationnelle. Et ouais, c'est quelque chose qui donne envie. Enfin, on essaye, du moins.
0: Mais franchement, ça donne envie. Donc, nous, on l'écoutait ici pendant qu'on la diffusait. Et franchement, ouais, c'est dansant. Ça fait bouger. J'allais dire c'est bougeant. Ça fait bouger. J'allais dire c'est bougeant.
1: Oui, ça se dit, c'est bougeant.
2: Est-ce que ça veut dire un petit jeu?
0: Oui.
2: C'est fort.

0: Il y a tout ce scoop, ben voilà, c'était le jeu.
1: C'était le jeu. Le jeu, je vais te, c'est tout nouveau.
2: D'accord.
1: On s'est fait sur mesure pour toi, Didi Dams.
2: Ok, super, merci.
1: Je vais te proposer.
0: Attention. Hein.
1: Oui.
2: Je vais vous laisser. Hein. Je vais... Ça ira.
1: Je vais te proposer trois match-up.
2: Ouais.
1: Donc match-up, tu vois. Ça,
2: ouais, ouais.
1: Je vais mixer. Enfin, je vais donner. Deux chansons, enfin deux choses, il faudra, enfin tu vas voir.
0: Le principe d'un mashup, quoi.
1: Voilà, oui, c'est ça.
0: Sans vouloir être critique. Hein,
1: mais... oui, oui, mais c'est mieux que je pose directement les questions. Quel mashup tu préfères, ou le moins pire, entre un mashup avec Michael Jackson, Adamo, Queen et Salvador Dali, ou les Beatles et Charles Aznavour?
2: Je dirais le premier,
1: oui.
2: Michael Jackson et... Ouais, ouais, ouais.
1: Et Adamo, oui. Ouais, c'est vrai que ça
2: peut être sympa.
0: Mais ça pourrait donner un petit quelque chose.
2: Ouais.
0: Ouais.
1: Stromae et Edith Piaf, AC/DC et France Gall, Céline Dion et Nirvana.
2: Pas le premier, parce que Stromae et Edith Piaf, il y a quelque chose de similaire. Je dirais le troisième, tiens, ça peut être pas mal.
1: Céline ouais. Dion et Nirvana.
0: Ah, ouais. Oh purée, ouais.
2: Ça peut donner quelque chose.
0: Ouais. En plus, elle a un timbre de voix rock hein, quand même.
1: Ouais,
0: quand même
1: ouais, ouais. Ouais, c'est vrai, ouais. Ouais. Jules et Mozart, Johnny Hallyday, Daft Punk, Jacques Brel et Eminem.
2: Jacques Brel et Eminem, ouais, mm-hmm. Pourquoi pas. Ouais.
0: Bah écoute, j'avais le même.
2: Ouais.
0: Ah, ouais, ouais. Ouais. Au niveau de la rythmique.
2: Ouais, ça peut être sympa. Ça peut être sympa.
1: Ouais, ouais, c'est vrai. Queen et Aya Nakamura, Metallica et Claude François, Indochine et Shakira.
2: Ok. Bah écoute, Indochine et Shakira.
0: La même, c'est celle qui m'a fendu.
2: Ouais. Ah ouais.
1: La musique de Mario Bros et une chanson de Patrick Sébastien telle que tourner
0: les serviettes.
1: Ouais, les serviettes. La musique de Tetris et Francky Vincent. La Macarena et une musique de Billie Eilish comme Bad Guy.
2: Oh, la première, tiens. Avec Mario. Ouais, ouais, non, ouais, ouais, ouais, ça peut. J'essaie d'imaginer en même temps. Ouais, non, ça peut.
1: Renaud et Snoop Dogg, Abba et Rod San, Joe Dassin et Beyoncé.
2: La troisième.
0: Joe Dassin, Beyoncé.
1: Mylène Farmer, Booba, Gims, Frank Sinatra, et Elvis Presley et SCH.
2: La deuxième. Ouais, ça peut être ça. Ouais, si, ouais.
1: Les Rita Mitsuko, David Guetta, Britney Spears, Serge Gainsbourg, Kenji Girac et Coldplay.
2: La première, comme j'adore David Guetta, la première avec Rita Mitsuko.
1: Bah en vrai, ça pourrait donner. Hein.
2: Ouais. Ouais.
1: Plus les DJ, il y a quand même une force de prendre des fois n'importe quoi et puis faire quelque chose avec.
2: Mais quand tu auras terminé, je t'expliquerai quelque chose sur les mashups avec la technologie de maintenant, avec quelque chose de fou.
1: Lady Gaga et Dalida, Prince et Vanessa Paradis, Gorillaz et Jacques Dutronc.
2: Le dernier.
0: Gorillaz, Jacques Dutronc. Oui, mais j'étais en train de me dire. Avec la rythmique. Tam, tam, tam, tam.
1: Slipknot et Patrick Bruel. L'artiste, tu vois, l'humain, l'artiste, oui, tout oui. Ça, quoi. PNL, Abba. Michel Sardou et Sex Pistols.
2: Celui-là.
0: Ouais.
1: Bon, j'en fais encore quelques-uns. Aznavour et Adèle. The Weeknd et Barbara. Daniel Balavoine et Billie Eilish.
2: Le deuxième, c'était qui encore de Weeknd?
1: Non. The Weeknd et Barbara.
2: Ouais, ouais.
1: Fatal Bazooka, Beethoven. Manu Chao, Céline Dion. Caris, Gilbert Montagnier.
0: Caris, Gilbert Montagnier. Celui-là. J'imagine le duo.
2: Ouais, non, celui-là.
1: Rihanna, Florent Pagny. Téléphone, Dua Lipa. I Am et Elton John.
2: Oh. Le deuxième, ouais, ça peut. Ouais,
0: Dua Lipa.
2: Ouais, Dua Lipa.
1: Et un petit dernier, Tina Turner, Rammstein, Francis Cabrel, Dr. Dre, Britney Spears et Michel Polnareff.
2: Francis Cabrel, Dr. Dre.
1: C'est le dernier.
0: C'est trop bon.
3: Le jeu.
1: Alors, tu parlais de technique tout à l'heure,
2: oui.
1: Technique moderne.
2: Donc, on ne mixe quasi plus sur des vinyles ou des CD. Hein. Donc, tout se trouve sur informatique, maintenant sur des disques durs, qui est beaucoup plus facile parce que je me souviens, mais dans les années 90, où on portait les vinyles.
0: Hein,
2: Et puis, tu les griffais. Ici, tu as

0: disque dur où tu as 200 000 titres, moi je crois que j'en ai 500 000 sur un disque dur. Je ne sais pas combien de terrains il a, mais il y en a beaucoup. Et tu as des technologies maintenant qui s'appellent les stems. Ça vous parle ?
1: Ah, du tout. Pas du tout.
0: Donc on a ça, je ne vais pas citer de marque de matériel, mais c'est le matériel numéro 1 que les DJ utilisent, donc des contrôleurs, bref. Et tu as donc les stems, te permet, en appuyant sur une touche, sur n'importe quel titre, d'isoler uniquement la voix.
1: Ah oui.
0: Isoler uniquement les basses, les kicks ou autres. Et ça te permet de mettre une musique de Gilbert Montagnier sans sa voix, et tu mets une parole, par exemple, de Rammstein, par exemple. Et tout ça, avec la technologie, ça se synchronise automatiquement, en fait. Et on s'en sert beaucoup en soirée, en direct en plus.
2: Trop bien.
0: Ça c'est génial, ça te permet de faire des effets. Maintenant, on fait tout comme effet. Tout, il n'y a plus de limite, en fait.
2: Ouais, tu sais, donc tu saurais faire ce qu'Adri vient de dire, quoi.
0: En 3 secondes.
1: Il y a une synchronisation avec le morceau.
0: Le BPM, tout, la clé, tout se synchronise, et on pousse sur le bouton et on retire la voix de qui on veut, ou on isole la voix sur la musique de l'autre.
1: Parce que l'isolation, je savais, parce que tu as des sites comme ça où tu peux isoler, tu peux avoir la musique seulement, ou les voix, mais ça, je ne savais pas pour la synchronisation.
0: Si, on a une touche qui est fort décriée par les DJ, je vais mettre des DJ à dos, mais les gars, évoluez quand même. En 2026, la touche sync te permet de tout synchroniser, donc tu ne sais pas louper ton mixage.
2: Ah, en plus.
0: Oui. Donc il t'augmente le BPM discrètement, il modifie un peu le tempo, mais ça passe crème, quoi. Tu n'entends rien. Alors c'est décrié, mais il faut s'en servir. Quoi.
2: Oui, et puis je veux dire, tu auras toujours les puristes, c'est comme quand on est passé de la table numérique à la platine vinyle avec le... Ouais. La petite table de mix que tu avais juste gauche-droite.
0: J'ai connu ça.
2: Les platines techniques où tu devais regarder ta vitesse par rapport aux petits points. Là. J'adorais. Moi, j'ai appris à mixer avec des potes et j'ai flingué des vinyles.
0: Et quand tu mixais dans les chapiteaux, il y avait un plancher, les gens sautaient, tu avais ton vinyle qui sautait. Moi, j'ai vécu ça.
2: Et pire que ça, rappelle-toi quand il y avait de la condensation, la flotte qui tombait, tu avais des gouttes qui tombaient sur ta platine. Et donc, t'avais ton aiguille qui sautait parce que la goutte était venue taper sur ton vinyle. Ouais.
0: Et on te regardait.
2: Ouais, désolé. Et tout a évolué, même au niveau. Moi, je me rappelle, j'ai travaillé donc pour Ronvo à l'époque. On montait.
0: Pourquoi tu parles toujours de marque?
2: Parce que je vais te dire comment ça a démarré. J'ai un pote qui m'a sonné, qui m'a dit, ça te dit de gagner un petit billet? On sort tous les week-ends. Et je dis, là, déjà, tu m'as eu. Et donc, il venait nous chercher, on installait le matos et on démontait à la fin. La condition sine qua non, c'est qu'on soit en état. Ouais. En fin de soirée. Donc, je te dis pas dans les JAP, dans les machins, où tu demandais rien et on t'apportait à boire parce qu'on avait vu que t'avais le t-shirt de la Sono. Ouais. Mais c'était incroyable. C'est vrai que c'était des époques que tu n'auras peut-être plus, je pense, des trucs comme à l'époque, comme ça.
0: Non, c'est compliqué parce qu'il y a toujours les soirées FJA. Hein,
2: ça, il y a toujours.
0: J'en ai une prochainement ici, je crois que c'est fin juin. Mais c'est vrai qu'il y a quelque chose de différent.
2: Mais c'était cette atmosphère, parce que j'ai parlé de Marc à cause du fait que je parlais des lights.
0: Oui.
2: Parce que moi, je me rappelle, on n'avait pas tout ce qu'on a maintenant, les robots. Oui, il y avait un. Donc, tu as le DJ et tu avais le ingé lumière.
0: Le light jockey.
2: Le light jockey.
1: Ah oui, parce que le DJ, maintenant, il fait les deux.
2: Ben, même pas. C'est électronique.
0: En discothèque, il y a toujours des light jockey. Il y a des discothèques ici au-dessus de. Attends, où est-ce que c'est? Au-dessus de Namur, la Sonde Nationale 4, le Trébuchet.
2: Oui.
0: Oui, je crois. J'ai déjà été mixé. Il y a le DJ et le light jockey. Maintenant, la technologie fait que même chose. Tu as des tables qui sont programmées, qui sont synchronisées avec ta musique. Et on a ce qu'on appelle des lyres et des scans. Donc, ce sont des machines qui sont robotisées. Tu n'as plus besoin d'avoir 250 000 spots comme dans le temps pour éclairer. Ça éclaire excessivement fort et bien, sans beaucoup d'énergie, de puissance, surtout, sans beaucoup de consommation énergétique. Mais ça se programme tout seul, encore une fois. Donc le DJ, comme nous en discothèque mobile, tout se fait tout seul automatiquement. Et même au niveau du montage, ça va beaucoup plus vite au niveau montage.
2: Bah, j'imagine, parce que moi je me rappelle, et ça pesait une tonne, il fallait mettre ta structure scénique, tes quadrides, tes tri. À l'époque, c'était des tri lights.
0: Il y a toujours ça, il y a toujours.
2: Ouais. Mais maintenant, on est sur du quadri, parce que moi je travaille dans l'événementiel, et nous c'est du quadri beaucoup, qui est au niveau plus costaud. Hein.
0: Maintenant, les structures, moi, j'en utilise plus des structures.
2: Non ?
0: Non. Je préfère mettre des totems et des grosses lyres, vraiment très puissantes. En mettre un peu moins, ça fonctionne. Sa structure, ça prend encore pas mal de temps à monter. Mm-hmm. Et j'ai eu, une petite anecdote, qui est triste malheureusement, je crois, il y a 15 ans d'ici, un bal de réto. Je montais des structures et des jeunes se sont pendus, enfin se sont accrochés plutôt, et la structure a cassé. L'assurance m'a dit, écoute, tu ne mets plus de structure. Donc sur le nom DJ Dame, structure, maintenant, on fait des événements où c'est d'autres sociétés qui montent les structures et moi je mixe, mais moi je ne peux plus dire notre société en monte en fait.
2: Avant qu'on écoutez les amis, parce que là, t'as entendu, la musique de fin arrive tout doucement.
1: On va parler des contacts, un peu comment contacter pour si jamais les auditeurs ils veulent avoir le service de DJ Dames.
0: Et il y a le site web, djdams.be, là où il y a toutes les informations, il y a les liens vers Facebook, YouTube, Instagram, SoundCloud, un petit peu tout. Donc oui, c'est le meilleur contact en fait. Il est très bien fait, il est très bien fait notre site, et il y a vraiment tout dessus, donc www.djdams.be.
2: Et alors, de toute façon, nous, on va publier aussi sur notre page toutes tes informations et on va bien parler de toi.
0: Merci à vous.
2: Et, c'est avec grand plaisir parce que c'est aussi ça, en fait, la culture. On oublie beaucoup, mais c'est la musique, c'est les gens qui créent des sons, c'est aussi bien le théâtre et autres. Et donc, ça m'a vraiment fait plaisir de te recevoir et je suis très content qu'on nous ait mis en rapport parce qu'on a découvert autre chose, un autre univers et qu'on n'avait jamais encore eu. À l'antenne. Donc on espère aussi que vous êtes bien plu les amis, que vous avez passé un bon moment. N'hésitez pas donc à aller écouter la rediffusion samedi prochain sur Equinox, la radio découverte, et à suivre notre page Ici on improvise, où on mettra toutes les informations concernant Dams et tout ce qu'il fait, et peut-être on partagera aussi les événements à venir de notre ami.
0: Merci pour votre accueil, c'était très sympa. Moi, j'ai pas vu le temps passer. J'ai l'impression qu'il y a 5 minutes que je suis ici, moi.
2: C'est ça, c'est ce que souvent les gens nous disent, je n'arriverai jamais à te parler pendant une heure, et regarde, tu y es arrivé.
0: On y est.
2: Une merci excellente à vous, soirée à vous, les amis. Merci à
1: bonne
2: toi
1: soirée,
2: aussi, et
1: soirée,
2: au plaisir de te revoir.
0: Bonne soirée.
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1: Le facteur déclencheur, le désabusement des clients de l'actu, entre tragédie et banalité. Il est un fait certain que la vie, et donc par conséquence l'actu, est faite de tragédies, mais aussi de très bonnes choses et d'événements anodins. Nous naviguons donc au gré de l'actu, d'émotion en émotion, qui sont à la fois réconfortantes et même éblouissantes, des actes, des initiatives, inventions, éblouissants qui nous poussent à espérer. Mais elles peuvent être aussi, ou elles peuvent être, dévastatrices. Guerre, tornade, terrorisme, qui nous figent dans notre sentiment que rien ne peut nous sauver. Une forme de fatalisme en quelque sorte. Et enfin, chargée d'ennui, l'actu peut être aussi chargée d'ennui, suscitée par des nouvelles sans fond ni relief. Un parcours émotionnel à la montagne russe, si je peux me permettre cette expression. Tragédie, des textes forts, des images parfois insoutenables qui nous révèlent dans un discours sans fin ce que nous sommes depuis les origines de notre espèce, c'est-à-dire des êtres à la fois féroces et fragiles. Et aussi, reconnaissons-le, les créateurs de nos propres maux et la source de nos abominations. Nous sommes condamnés, si l'on écoute et regarde l'actu, à n'être que ce que l'on est. Ce n'est pas forcément encourageant. Encore que, n'y a-t-il pas aussi en nous des capacités extraordinaires, des trouvailles et inventions sidérantes, des gestes de solidarité qui nous poussent à espérer de la nature humaine? Oui, certainement, mais malheureusement, trop peu et trop rare par comparaison. Mais les questions que tout adepte à l'actu doit peut-être se poser ne sont-elles pas? 1. Sommes-nous arrivés à la fin de nos capacités évolutives et qu'il est maintenant nécessaire de passer à la vitesse supérieure? 2. Que faut-il inventer pour assurer notre survie? 3. Faut-il envisager, oui, envisager l'apparition d'un nouveau genre du vivant? Banalité. Mais revenons à la banalité de l'actu. Celle-ci vise sans doute à meubler notre temps avec ce qui doit paraître comme étant intéressant. Cela ne va pas sans peine, car si les mauvaises nouvelles pullulent, les bonnes, quant à elles, sont nettement plus rares. Alors on meuble de choses communes, de banalités, d'informations qui ne veulent rien dire. Faire mieux, l'actu pourrait incontestablement faire mieux en, par exemple, se concentrer sur l'inédit et les belles surprises de la vie, attiser la curiosité en donnant des pistes de choses à découvrir, dégager des leçons constructrices des tragédies, gérer la banalité en la rendant source de relaxation et de décontraction. Quant aux récipients de l'actu, ils peuvent assurément observer et apprendre de leurs réactions face aux nouvelles, choisir des chaînes, journaux et magazines plus constructifs et sérieux comparés avec les autres sources d'informations. Et au-delà, les tragédies et les banalités de l'information sont également révélatrices de notre propre génie. Ne nous disons-nous pas à nous-mêmes des choses qui nous dépassent? Oui, qui nous dépassent. Nos pensées et émotions ne sont-elles pas plus significatives que nous le croyons? Notre rôle dans la constitution d'un monde sensible et moral qui est finalement aussi réel que celui qui est apparemment indépendant de nous. En conclusion, la tragédie et la fête font partie de nous comme la banalité qui n'est peut-être pas aussi anodine qu'on le pense. À bientôt, chers auditeurs.

na balustrada, sur la balustrade. C'est un peu ce que Cabrel exprimait dans une chanson restée célèbre, Assise sur le rebord du monde. De ce poste d'observation, Chico César, le Brésilien, observe ce qui se passe dans son pays, dirigé à l'époque de la production de cet album, Vestido de Amor, habillé d'amour, par un certain Jair Bolsonaro, qui est tout le contraire d'un être chaleureux, respectueux des gens et de l'environnement. Alors face à ce dirigeant aux visées totalitaires, Chico César propose Vestido de Amor, de s'habiller d'amour. Ce dixième album, le premier produit hors du Brésil en France, creuse le sujet du panafricanisme du point de vue de la diaspora. À la faveur de ce disque aux accents solaires, César revient avec des chansons aux couleurs multiples, naviguant entre le foro nordestin, une musique traditionnelle accompagnée de danse, de sa région natale, le nord-est brésilien, et le reggae jamaïcain. Il nous fait passer de la rumba congolaise aux accents d'un calypso langoureux. Il nous emmène encore du coco des pêcheurs côtiers jusqu'au son électrisé d'un rock urbain. Vous l'aurez compris, Chico César, à la faveur de cet album, brasse large et même très large. En 2022, dans ce village global qui est le nôtre, où la question de l'appropriation culturelle se pose avec acuité, il paraît évident que l'Afrique a alimenté tous les courants culturels. C'est pourquoi Chico César a-t-il invité deux grandes personnalités de la musique africaine à enrichir Vestido de Amor de leur savoir-faire. Et il s'agit de Salif Keita et de Ray Lema. Vestido de Amor dresse un constat franc et joueur d'un monde métis où danser est toujours possible, surtout quand, au travers de la joie, passent des messages de paix, de fraternité, mais aussi de lutte, remettant au centre du jeu l'amour et la joie des nordestins, peuple pauvre, mais où le sens du rythme et de la fête est demeuré intact. Produit par Jean Lamothe, déjà connu pour sa contribution à la notoriété qu'il a assurée à des Bachunk, Mano Negra ou encore Salif Keita, Vestido de Amor, l'album donc, a intégré la cora mandingue de Sekou Kouyaté ou encore la basse percussive du Camerounais Étienne Mbappé. Et si l'amour est un acte révolutionnaire, c'est le thème d'un précédent album, la musique en fusion de Chico est un trait de grâce. Homme du monde, homme de combat, homme de lettres, tel est Chico César, farfadé au look singulier qui aime s'habiller de rose, des bagues à chaque doigt et des fleurs piquées dans son abondante chevelure frisottante à l'image de la créativité foisonnante de sa musique brésilienne. Au fil des années, l'univers de Chico César, personnalité aussi bouillonnante que zen, s'est imposé à nos oreilles et l'on savoure son style très personnel, sa vaste culture, son regard acéré sur l'humanité. Applaudi par la critique et adopté par le grand public, il appartient à la cour des grands. S'il faut lui attribuer une filiation, on citera à coup sûr Caetano Veloso. Vestido de Amor, le dixième album studio du Brésilien Chico César, creuse le sujet du panafricanisme, persuadé que la musique africaine a fait beaucoup pour doter la musique brésilienne de ses lettres de noblesse. L'album Vestido de Amor de Chico César est paru sur le label Zamora Prod. Et voici pour l'occasion, et ça ne se refuse pas, une petite pause avec ce morceau intitulé, de manière tout à fait adéquate, Pausa.

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1: Le musée Félicien Rops de Namur, situé 12 rue Fumal, n'est jamais avare de beaux rendez-vous culturels. Il vous propose du 11 avril au 27 septembre 2026 une exposition qui sort vraiment de l'ordinaire et qui a pour titre collectionné Victor Arouas et Félicien Rops. Ou ce qui rapproche l'un de l'autre, c'est que l'un est collectionneur et que l'autre est artiste. L'un collectionne et l'autre crée. Les deux sont aujourd'hui décédés, hélas, mais la veuve de Victor Arouas, prolongeant la collection de son mari défunt en 2010, a entrepris de mettre en dépôt au Musée Rops de Namur les 550 œuvres, oui, vous avez bien entendu, les 550 œuvres collectées, toutes estampillées Félicien Rops par son mari. Une aubaine, évidemment, pour notre Musée Rops de Namur. Rien n'est jamais cependant le fait du hasard, c'est que l'équipe du musée avait depuis de nombreuses années collaboré avec ce collectionneur britannique et de fil en aiguille, la confiance s'est installée. Et ce dépôt de 550 œuvres, dont 130 sont exposées pour cette exposition du 11 avril au 27 septembre, c'est un fabuleux cadeau pour le musée et pour les visiteurs d'ailleurs, qui vont pouvoir découvrir des œuvres jamais montrées ou si peu, et qui feront le bonheur des fans de Félicien Rops. L'exposition collectionnée Victor Arouas et Félicien Rops est donc admirée du 11 avril 2026 au 27 septembre 2026 au musée Félicien Rops de Namur, 12 rue Fumal. Plus d'infos sur www.museerops.be où sont détaillées les diverses animations d'ailleurs qui tournent autour de cette exposition. Mais vous pouvez aussi contacter le musée au 080 776 755, 080 776 755, pour toute visite guidée par exemple. 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

0: Notre petite goutte de poésie s'intéresse cette semaine à l'œuvre du poète belge Odilon Jean Perrier, né en 1901, mais décédé très jeune en 1928. Odilon Jean Perrier est né à Bruxelles et bien avant d'être docteur en droit, il a déjà publié divers recueils de poésie et collaboré à des études et revues littéraires. En 1922, il subit une première atteinte du mal qui l'emportera peu après son mariage, en 1928. Combat de la neige et du poète, la vertu par le chant, notre mère, la ville, citadin et le promeneur sont les œuvres les plus marquantes d'un poète prolixe et qui a beaucoup écrit malgré sa courte existence. Le voici dans un extrait de Patience, un de ses recueils. L'expérience d'une santé frêle rend le poète sensible aux beautés de l'automne. Le jeune malade.
1: Ce soir, les roses et les amis s'en iront. Le chien du poète dort contre sa porte. Il y a beaucoup d'espoir dans une chambre fermée. Le poète ne veut pas dormir. Le mois d'octobre est si beau dehors. Le poète ne veut pas mourir. Il ouvre sa fenêtre et dit « Mère automne, pourquoi chanter les vieux, les tristes, les malades ? Laissons un peu tomber ces feuilles sagement, sans nous en vanter. »
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0: 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Ici les cinéphiles en direct de Cannes. 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Mais cette semaine, c'est une semaine de pause pour nous. Le temps de vous préparer tout ça et de prendre également un petit peu de repos. Nous vous retrouvons donc mardi prochain, 19h, sur Radio Equinox 106 FM. Je vous souhaite une belle soirée.
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2: Un grand merci, monsieur Luc Ferry.